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2: Andréane, bonjour à tous.
3: Cette alerte lancée hier par l'ONU, la violence des colons israéliens ne fait qu'empirer en Cisjordanie occupée.
2: Le Haut Commissariat des Nations Unies aux droits de l'homme appelle les États à agir. Des attaques qui ne cessent de se multiplier, tout comme les annexions de territoires, à l'image de cet agriculteur palestinien que vous entendrez dans un instant, lui qui vient tout juste d'être chassé de ses terres par des colons armés. Nous rejoindrons aussi Michel Paul, notre correspondant à Jérusalem, Israël, où le gouvernement peine à imposer son récit officiel sur la question.
3: Dans ce journal également, Fabrice, un optimisme affiché en Espagne ou encore en France malgré des incendies qui font toujours rage.
2: Un feu qui reste stabilisé en Gironde, dans le sud-ouest de la France, et en Espagne, des milliers de personnes évacuées qui ont pu regagner leur domicile dans la région de Madrid. Certains avaient malgré tout choisi de ne pas partir. Reportage aux côtés d'une jeunesse déterminée à agir contre le feu dans quelques minutes. Des incendies aussi en Grèce où 8000 personnes viennent d'être évacuées.
3: La Russie a mené de nouvelles frappes contre l'Ukraine dans la nuit.
2: Au moins 8 personnes ont été tués à Kiev et dans plusieurs localités. Et cette visite qui ne manque pas de faire réagir en Afrique du Sud, le chef des armées sud-africains revient tout juste de Moscou, alors que le pays se place en médiateur dans ce conflit. Et puis plus léger, enfin, nous parlerons cinéma à la fin de ce journal avec le retour de Spider-Man.
3: Alerte donc sur la violence qui ne fait qu'empirer en Cisjordanie occupée.
2: Dans un communiqué publié hier, le Haut Commissariat des Nations Unies aux droits de l'homme appelle les États à agir donc pour mettre fin à l'occupation israélienne, 2 ans après l'avis de la Cour internationale de justice déclarant illégale l'occupation de la Cisjordanie. La violence des colons ne cesse de s'aggraver, des attaques visant notamment des communautés villageoises afin d'annexer de nouveaux territoires. Illustration avec l'histoire de Mahmoud Toubassi, un agriculteur palestinien chassé de ses terres la semaine dernière. Le récit d'Abla Junaidi.
4: Mahmoud Toubassi et sa famille auront tenu 3 mois. 3 longs mois sous la menace de colons armés venus s'installer sur leur propriété, lançant des pierres, harcelant jour et nuit, avant de brûler une partie de la maison, puis finalement de couper le courant. La maison littéralement assiégée et les vivres épuisés, l'agriculteur n'a eu d'autre choix mercredi dernier que de quitter les lieux. Désormais, il est condamné à regarder depuis le village voisin la ferme qu'il occupait et qui le faisait vivre.
5: La situation était catastrophique. On n'avait ni eau, ni nourriture, ni électricité. Ils avaient brûlé notre voiture, ils nous jetaient des pierres, nous menaçaient de nous tuer, de tout brûler, de nous brûler comme la famille Dawabche.
4: En 2015, des colons mettaient le feu à la maison des Dawabche tout près de là, tuant 3 de leurs membres, dont un bébé. À aucun moment, l'armée israélienne n'a fait reculer les colons. Le vieil homme, blessé lors de la seconde intifada en 2001, est démuni.
5: Malheureusement, l'autorité palestinienne a arrêté de me verser les 1500 shekels de pension. Je dépends de l'agriculture, de mes oliviers, mes amandiers, et maintenant, il ne me reste absolument rien.
4: L'autorité palestinienne, elle aussi, se dit démunie pour faire reculer ce qui est devenu une routine dans les territoires occupés,

0: la violence déchaînée des colons israéliens.
1: Abla Junaidi, des colons armés qui agissent souvent de concert avec l'armée israélienne. Armée qui, dans la foulée d'incursions la semaine dernière, a par exemple déclenché une vaste opération militaire dans le village palestinien de Tel. 4 Palestiniens, 2 Israéliens sont morts. Et au sein de la société israélienne, cette escalade remet brutalement en cause le récit officiel du gouvernement. Décryptage de Michel Paul, notre correspondant à Jérusalem.
2: L'opération militaire déclenchée dans la foulée des affrontements meurtriers de vendredi dernier dans le village de Tel peine à imposer le récit officiel. Alors que le gouvernement dénonçait une attaque terroriste pour justifier sa riposte, des vidéos montrant l'incursion initiale de colons armés sont venues contredire la version ministérielle. Résultat, le débat interne explose. Une partie de l'opinion publique et de la presse, notamment le quotidien d'opposition Haaretz, remet désormais en cause l'usage du mot terrorisme face à des villageois qui défendaient leurs terres. Mais sur le terrain, cette escalade sert de levier. Sanctions collectives, démolitions et désormais saisies inédites de terres par l'armée en zone A, exclusivement palestinienne. L'opération en cours ne relève pas d'un simple maintien de l'ordre soutenu par l'extrême droite au pouvoir, notamment par les ministres Ben-Gvir et Smotrich, qui demandent ouvertement l'annexion de la Cisjordanie. Elle concrétise, selon une partie de l'opposition, une stratégie coordonnée visant à étendre les colonies et à rendre irréversible la fin des accords d'Oslo. Michel Paul, Jérusalem, RFI.
0: Les États-Unis ont repris leur bombardement sur l'Iran cette nuit.
1: Une série de frappes en représailles aux attaques visant des intérêts américains au Moyen-Orient ces dernières heures. 2 provinces iraniennes ont été visées, au moins 3 personnes sont mortes. Et Téhéran qui riposte, l'armée jordanienne annonce ce matin avoir intercepté 5 missiles iraniens.
0: C'est à la une aussi ce matin, ces signes encourageants sur le front des incendies en Europe de l'Ouest.
1: De gigantesques brasiers font toujours rage, mais la situation semble s'améliorer un peu en France comme en Espagne, où les habitants des 2 dernières localités de la région de Madrid qui avaient dû être évacués ont été autorisés à rentrer chez eux hier soir. Malgré les ordres d'évacuation, certains avaient choisi de ne pas obéir pour tenter de sauver ceux qui étaient encore sauvables. À San Martín de Valdeiglesias, c'est une petite équipe de voisins qui a décidé d'affronter les flammes. Reportage d'Alice Froussard, là où a démarré l'incendie de la Sierra Oeste de Madrid.
3: Derrière le lycée d'Yarixa, 18 ans, il y a un terrain vague et une vingtaine de maisons dans une petite rue en contrebas. Ce fameux jeudi de la semaine dernière, lorsque le feu commençait à être incontrôlable, que les pompiers étaient débordés, il a fallu utiliser les moyens du bord.
4: Nous nous sommes mis à faire pare-feu nous-mêmes. On a commencé à avoir très peur parce que l'incendie avançait très vite. Il venait des villages d'à côté, El Tiemblo et Cerebros. Nous étions surtout des habitants avec quelques pompiers, mais très peu.
3: Faire pare-feu ici, ça veut dire nettoyer le terrain, enlever toute la végétation susceptible de brûler, creuser, encore et encore dégager un passage pour empêcher la progression des flammes.
4: Tu fais comme une tranchée, comme ça le feu ne peut pas s'approcher des maisons.
3: Leur action a fonctionné, bien qu'apeurée, la petite équipe de 40 personnes a réussi à faire en sorte que les maisons soient épargnées. Ce n'est pas le cas partout. Une centaine d'habitations a brûlé dans cet incendie. Et derrière cette tragédie se joue aussi une autre bataille, estime Yarixa, la campagne contre la ville.
4: On devrait nous laisser débroussailler, couper des arbres, faire ce genre de choses, parce qu'en fin de compte, les gens du village, nous savons le faire.
3: Un constat partagé par Maria, qui était avec elle ce même soir.
5: Il faut demander plein d'autorisations et souvent elles ne sont pas accordées, ou alors trop tard, à une période où on ne peut plus couper ou à une saison où ça poserait problème.
3: Courageuses, les deux amies n'aiment pas ce mot. Nous avons juste fait ce qu'il fallait pour notre village, disent-elles. Alice Froussard, San Martín de Valdeiglesias, RFI.
1: Et la Grèce fait aussi face à des feux de forêt. 3 pompiers sont morts, dont 2 en Crète. La Crète, où on vient de l'apprendre, près de 8000 personnes ont dû être évacuées. En Turquie, 90 foyers d'incendie ont été enregistrés hier. La grosse majorité est maîtrisée. Tandis que dans le sud-ouest de la France, en Gironde, une nouvelle nuit plutôt calme. Le feu qui a ravagé 42 000 hectares est toujours stabilisé, selon la préfecture. Et lueur d'espoir encore, on s'attend à une journée plus fraîche aujourd'hui. Des incendies qui touchent aussi les Landes, plus au sud, ou encore le Var, dans le sud-est. Une situation que vous pouvez suivre en temps réel sur notre site rfi.fr.
0: La Russie a mené de nouvelles frappes sur l'Ukraine cette nuit.
1: Des bombardements qui ont fait au moins 8 morts et qui ont visé Kiev, mais aussi plusieurs localités dans le centre ou encore dans l'ouest du pays. Hier soir, Volodymyr Zelensky avait mis en garde contre une nouvelle attaque massive de Moscou. La Russie, d'où rentre tout juste le chef de l'armée d'Afrique du Sud. Et cela ne manque pas de faire de grincer des dents au sein de la classe politique sud-africaine. La visite a eu lieu en début de semaine à Moscou, avec pour objectif de renforcer la collaboration militaire entre les deux pays. Un déplacement qui provoque la colère du

0: deuxième parti politique de la nation arc-en-ciel. L'Alliance démocratique s'offusque de cette rencontre, alors que l'Afrique du Sud se place en médiateur dans le conflit russo-ukrainien, revendiquant une politique historique de non-alignement, Valentin Hugues.
1: L'Alliance démocratique prévoit de soumettre une série de questions au Parlement pour obtenir des explications. Un pays ne peut pas prétendre être neutre tout en renforçant publiquement les liens militaires avec l'un des belligérants, écrit la DA, principal opposant à l'ANC, car dans son communiqué, l'armée sud-africaine se félicite de cette rencontre à Moscou entre le lieutenant-général Mbata et son homologue russe, qui portait donc sur le renforcement de la coopération militaire entre les deux pays. La DA pointe du doigt un manque de cohérence, comme lors de l'exercice naval au large du Cap avec des navires russes plus tôt cette année, des événements qui alimentent les polémiques puisque Pretoria se place en médiateur dans le conflit russo-ukrainien et revendique une politique historique de non-alignement. Souvent accusé de manquer de clarté diplomatique, le mois dernier, l'Afrique du Sud rappelait que non-aligné ne signifie pas neutre. Donner la priorité au dialogue et à la paix n'empêche pas de cultiver des relations bilatérales, résumé le département des relations internationales. Valentin Hugues, Johannesburg, RFI.
2: Une guerre en Ukraine qui agite les débats en France également.
0: Paris ordonne l'expulsion de Xenia Fedorova, ancienne directrice de Russia Today France, fermée en 2023. Elle est aujourd'hui chroniqueuse au sein de plusieurs médias du groupe Bolloré.
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4: Dernier agenda de cette saison 2025-2026, puisque cette fin de semaine, Radio Larzac prend le large et son équipe sera en vacances. Jeudi, les Nocturnes sur la commune du Viala du Tarn, nouveau rendez-vous de producteurs locaux et d'artistes. Les Nocturnes, N-A-U-C. Un concert, un spectacle, une dégustation de produits locaux, les pieds dans l'eau, c'est la formule que propose le dépanneur à l'épicerie associative du Viala du Tarn, avec les Nocturnes, dont la première édition se tiendra ce jeudi à partir de 19h30 à la plage du Mas de l'Anneau, située en bord du Tarn. Dès 19h30, il sera possible de composer son assiette avec légumes, fromages, grillades, brix, falafel, frites, pain, fruits, sorbets et crêpes seront également proposés. Il y aura une buvette et des produits locaux de l'épicerie. Ce sera donc à chacune et chacun de faire son marché. À 19h30, spectacle Étoffé la nuit, créé par le collectif Orita, qui combinera trapèze, chant lyrique ainsi que broderie monumentale. Et à 21h, le duo Féjoa, composé d'un accordéoniste et d'un percussionniste aux influences jazz, world music et musique trad, qu'on a pu entendre sur la scène de la fête de la musique de Radio Larzac. Féjoa qui proposera une musique dansante et improvisée. Renseignements au 06 43 47 94 79.

La compagnie Retour d'Ulysse continue sa tournée dans le sud Aveyron avec son spectacle L'oiseau que tu croyais surprendre, bâti de l'aile et s'envola. Après Peyre, dans le cadre du festival Changer d'air, après la grotte d'Argilan, c'est à la chapelle des pénitents à Nantes que sera présenté leur spectacle ce jeudi et vendredi à 21h. L'oiseau que tu croyais surprendre bâtit de l'aile et s'envola, ce sont deux femmes, une pianiste et une soprano, qui se parlent, chantent, dansent et rient. À travers leurs paroles, une autre présence se laisse sentir, celle d'une chanteuse lyrique dont elles vont dresser le portrait subtil, celui d'Emma Calvé, immense cantatrice aveyronnaise, puisque née en 1858 à Decazeville et décédée en 1942 à Millau. Ce spectacle musical, traversé par le sublime chant des airs de Carmen, Marguerite, Sappho, Ophélie, parmi d'autres, offre le portrait d'Emma Calvé en femme puissante et multiple, créatrice de sa vie autant que de son art. C'est ce jeudi et ce vendredi à 21h à la chapelle des pénitents à Nantes. Renseignements et réservations au 06 10 19 38 02. Le festival Cité Son se poursuit. Ce jeudi, ça se passe au château de Peyrelade

avec à 19h le spectacle de Dawn, clown burlesque dans son spectacle À la recherche de Bobby. 20h15, le tremplin avec comme nouveauté musicale le groupe Mezcla. Et pour terminer, la soirée à 21h15, le concert festif avec Positive Roots et Bob Vaza, du reggae bien roots comme on l'aime à Radio Larzac. Vendredi, une sortie informative. Le syndicat mixte du bassin versant du Tarn-Amont vous informe d'une matinée de sensibilisation et d'arrachage sur l'ambroisie. Cette plante exotique envahissante dont le pollen est fortement allergisant qui s'installe sur le bassin versant. Le syndicat sera présent aux côtés du CPE du Rouergue ce vendredi à 9h au bord du Tarn à Saint-Hilarin sur la commune de Rivière-sur-Tarn. Au programme, présentation de l'espèce, enjeux, prévention et action de lutte avec un chantier d'arrachage. Prévoir gants, manches longues, chapeaux et bien sûr de l'eau. Ce vendredi, au cinéma de Millau, rencontre et fanfare avec le documentaire « Se souvenir des tournesols » à 20h30. Un documentaire réalisé par Sandrine Mercier et Juan Gordillo Hidalgo. Partir ou rester, c'est le dilemme d'Anaïs, 17 ans, profondément attachée à son Gers natal et à ses amis de la fanfare. Son bac en poche, elle devra quitter sa famille et la vie à la campagne. Au fil de ce dernier été, Anaïs prend conscience de ce qu'elle aime et doit laisser derrière elle la musique, les fêtes de village, la beauté des champs de tournesol. Mais comment avoir un avenir en pleine diagonale du vide ? C'est en partenariat avec l'agence unique Occitanie Culture, un tarif de 6 euros et c'est au cinéma de Millau. Une foire au vin d'Aveyron, une vingtaine de vignerons aveyronnais viennent présenter et faire déguster leur vin ce vendredi donc. Rencontrer les vignerons de l'AOP Côte de Millau bien sûr, mais aussi de Marcillac, d'Entraigues-le-Fel ou bien encore d'Estaing et également l'IGP Aveyron. Pour accompagner cette dégustation, laissez-vous tenter par les assiettes des AOP IGP fromagères et ou de viandes aveyronnaises, AOP Roquefort, AOP Laguiole, IGP Perraille, IGP Tombe Fraîche de l'Aubrac pour la Ligo et bien sûr l'incontournable Veau d'Aveyron. Et tout cela en musique avec le groupe Zanzibar. C'est ce vendredi de 17h à 22h sur les berges du Tarn au quai sur les Chaliès. Attention, l'abus d'alcool est dangereux pour la santé, donc à consommer avec modération. Sur le Larzac, à la Chapelle Café, Masrénal, près de Cornus. Vendredi à 20h avec Brusiliadis, un trio de polyphonie occitane. Brusiliadis, c'est un mélange de gazouillis, de bruissements d'ailes, de murmurations, de chants et de cris pour que puisse être entendue la présence des oiseaux dans nos voix du Maine. C'est avec Cécilia Simonet, Chloé Peureux et Jeanne Saveret. Donc ce vendredi à 20h à la Chapelle Café Masrénal, Brusiliadis. Samedi à 19h au Vieux Moulin, vernissage de l'expo Mes Chemins de Bohème par Laetitia Pierre-Auguste Azémar avec à 20h un impromptu qui vous sera proposé sous forme d'un tableau vivant en musique. L'expo, quant à elle, dure jusqu'au 15 août. Samedi et dimanche, un grand événement avec les Journées de l'Antique, l'événement familial à ne pas manquer sur le site archéologique de la Groffezenque, puisque le site vivra à l'heure de Condato Magus, la Millau gallo-romaine. Un voyage dans le temps avec cette année la compagnie Les Portes de l'Histoire, qui offrira un spectacle équestre, des ateliers de découverte de la mode antique, de la calligraphie et des techniques de combat romain. Pour cette 25e édition, le site accueillera un concert unique en son genre entre jazz et antiquité avec le groupe Ougarit. Pour en savoir plus, écoutez le podcast consacré à cet événement sur le site radiolarzac.org, émission dans les coulisses du musée de Millau et des Grands Causses.

Dimanche à la Jasse du Larzac à midi, concert avec le duo N'Galam. Le répertoire de N'Galam porté en duo met en voix des compositions wolof et parfois françaises, tout aussi bien que des reprises aux influences soul, mais aussi de musique sud-africaine ou encore mandingue. Un combo qui a pour saveur la mélodie des voix en partage accompagnée d'une guitare, de petites percussions et d'un ukulélé avec basse Nyan, guitare-voix, et Charlotte Simoneau, ukulélé et voix, avec évidemment restauration sur place à la Jasse du Larzac ce dimanche à midi. Dans le cadre des concertines à Nantes dans l'Abbatiale à 17h30, toujours dimanche, une escapade franco-japonaise avec Timothée Bougon et Yuka Ishikawa dans un duo chant, instrument et orgue. Timothée Bougon a travaillé en chant lyrique et vocal baroque avec l'Opéra du Capitole et l'Opéra Éclaté. Il est aussi musicien. Il joue du théorbe, de la guitare baroque et du violon. Yuka Ishikawa était organiste titulaire de la Croix Dorade à Toulouse jusqu'en 2022. En duo, ils proposeront un programme éclectique franco-japonais pour faire découvrir les ressorts jusqu'alors inexploités de l'acoustique, des transepts et du souffle des hanches, ouvrant ainsi tous les possibles à l'Abbatiale de Nantes. C'est ce dimanche à 17h30. L'été, c'est évidemment l'occasion de déambuler et déguster les saveurs locales sur les marchés de plein vent dans nos villages. Ce jeudi, à la Couvertoirade, avec comme animation musicale le concert de Claire Bousquet, compositrice locale en chanson française. À Sainte-Eulalie de Cernon, à partir de 19h, avec le duo Vanille, une ambiance élégante et chaleureuse portée par un duo guitare-voix. À 20h, un tombolard et à 21h30, Paprika. Embarqué avec le quartet pour un voyage à travers les musiques d'Europe de l'Est. Voilà, ça n'est fini de cet agenda, de ce dernier agenda de la saison 2025-2026. Et en septembre, vous retrouverez très certainement la voix de Clara. Je vous souhaite un bon été à tous, un bon mois d'août. Et profitez bien. À bientôt.

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Oui, bonjour à toi, auditrice, auditeur de Jetlag. Nous sommes ravis de te retrouver, que tu sois dans la Drôme, la Loire-Atlantique, les Cévennes ou bien plus loin encore, pour notre rendez-vous mensuel consacré au voyage et au son. Et pour cet épisode numéro 6, Jetlag promeut les

qui court direction la Belgique. Une heure pour laisser mariner vos oreilles dans le plat pays, une heure où il sera question de conflits sur la découpe des pommes de terre, de schtroumpf interprète de technotronique, et on n'oubliera pas de donner la parole à une poitrine belge, le temps d'une lecture proposée par Olivier. Tout ça, bien sûr, truffé de blagues belges. Bref, un programme léger comme un boulet liégeois sauce lapin. Bon là, en musique, il s'appelle Shitty de Flûte et il s'occupe, il prend soin des grands tubes pour les revoir avec sa flûte qui joue un peu de travers. Allez, amis de Bruxelles, de Wallonie et de Flandre, donnons-nous la main pour une heure chez vous, en Belgique.

historique ce matin à 10h30 sur la Grand Place de Bruges. La voici, celle qui vient révolutionner la Belgique, la frite à 6 faces. En tout bien, tout honneur, la nouvelle star est née à Belgen, à 10 km de la capitale des Flandres. Unique en son genre, elle ne possède que des qualités. La frite à 6 faces est plus économique, en perd moins

0: de pommes de terre est plus légère, 7% de graisse en moins. Tout cela grâce à sa forme, elle est hexagonale. Pour souligner ce petit côté français, les organisateurs de la conférence de presse présentaient la nouvelle star blonde accompagnée de Bordeaux. Vraiment, la frite 89 est révolutionnaire.
1: J'ai cherché la forme avec le plus de masse dans le moins de peau, disons. Et ça, c'est le clou de l'idée, disons. C'est très simple, c'est une frite presque normale et c'est une faveur. Les consommateurs, ils veulent quelque chose qui est très normal.
2: Et pour la petite anecdote, vous savez qui a inventé la frite classique ?
1: On prétend que c'est en Belgique aussi.
0: Satisfait, son inventeur redore le blason belge et reste dans la tradition. À six côtés comme à quatre, la frite reste nationale. Mais à 11h30, en direct, coup de théâtre. Un autre inventeur, francophone celui-là, se fait annoncer. Il s'appelle Giuseppe Bonsignor et affirme être le père de la frite à six faces. À peine croyable, la frite n'était pas inventée une fois, mais deux fois.
3: J'ai distribué le communiqué à tout le monde et c'est tout. Hein. Généralement, on n'a rien à voir avec M. Strobin. Tu vois.
2: Et vous pensez qu'il y aura une
3: on
2: défense
3: ou... On était tous surpris d'avoir ça dans les journaux. Enfin, il y a une semaine, je crois. Hein.
2: Et vous pensez faire une démarche en justice pour revendiquer...
3: Éventuellement, oui. Il y a un avocat, le Bali de Liège, qui s'occupe pour le moment.
0: D'une frite à l'autre, la Belgique passait du succès au scandale. La querelle entre Wallons et Flamands, l'autre spécialité nationale, venait jeter de l'huile sur le feu.
4: Francophone ou flamande, l'origine de la frite à six côtés reste donc un mystère.

0: une fricadelle.
1: Ah ouais?
2: Tu sais ce qu'il y a dans une fricadelle? Hein? J'ai vu un reportage là-dessus.
0: De toute façon, il n'y a pas de porc là-dedans.
2: Ah, ça, du porc, c'est sûr, il n'y en a pas. Hein. Mais tu donnes ça à un chien, elle ne bouffe pas non plus.

0: Là, là, et voilà. Dites donc, mais ce serait pas l'heure de la chasse au punk? Je vois Boris revenir avec son fil papillon. C'est parti.
1: Ce mois-ci, chasse au punk dans un décor de ville médiévale, d'architecture renaissance et de bière trappiste. On n'est pas à Outziplou, mais en Wallonie, entre Liège et Namur, entre Sambre et Meuse, ça m'a bien goûté. 1988, c'est la naissance de la légende du nouveau punk rock belge. René Binamé, René le bien-aimé, et les Roues de Secours créent le label Aredge, le foutoir en wallon. Le groupe anarcho-punk, influencé par les Berruriers Noirs dans son style et dans son mode d'autoproduction, se donne pour mission de transmettre aux nouvelles générations les chants de combat. Aujourd'hui, il continue à sillonner la Belgique, la Suisse et la France avec des chants révolutionnaires comme Makuchina, des parodies de hits comme Touch Me de Samantha Fox et des morceaux impertinents comme Le Papy Mobile et La Moustache du Gendarme. Tout de suite, un standard de Liège, une reprise des Stooges en wallon s'il vous plaît, J'ai vous yes, ti tiens, I wanna be your dog, des René Binamé.

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0: Alors, si vous voulez une bonne histoire belge, pour vos concitoyens, là. Alors, c'est le Belge, dans une main, il a une pince à épiler, et dans l'autre main, il a une gomme. Alors, il dit, ça est pile, et ça est face. Elle est pas mal, hein, celle-là.
1: Bonjour, monsieur. Est-ce que vous savez comment est-ce qu'on tue un Français?
2: Non, je ne sais pas.
1: Bien, il suffit bêtement de tirer 10 cm au-dessus de la tête.
2: Et pourquoi, hein?
1: Ben, comme ça, vous lui tuez son complexe de supériorité.
2: Je vous écoute.
3: Je raconte l'histoire. C'est le Belge qui se promène, qui voit un Français avec un suppositoire pendu autour du cou. Il lui dit, tiens, mais pourquoi tu te promènes avec ça autour du cou? Ben, c'est le médecin qui m'a dit de suspendre mon traitement. C'est ça?
2: Une blague sur les Français, alors?
4: Oui, pourquoi pas. Ben, il y a une grande devise en Belgique. Si on veut réussir dans le commerce, il faut acheter du français pour le prix qu'il vaut et vous le revendez pour ce qu'il croit valoir.
5: Est-ce que vous savez pourquoi il n'y a pas d'éclairage sur l'autoroute? Bien, parce que les Français se prennent tous pour des lumières.

0: Il va raconter une histoire. Il va raconter une histoire.
1: Vous savez pourquoi on fait, comment dirais-je, on tond l'herbe sur le bord des autoroutes deux fois par an en Belgique?
2: Non.
1: Vous savez pas? Parce qu'on fournit les Français deux fois par an en tabac, nous les Belges.
3: Bon, on va changer le drapeau français, Arthur, hein? Donc on va mettre un drapeau blanc avec un brin de muguet au milieu. Un brin de muguet, ouais.
4: Ouais.
3: Parce que les Français, c'est, enfin, c'est toutes les cloches autour d'un brin.
5: Tu veux bien me dire quelle différence il y a entre un accident et une catastrophe?
6: Non.
5: C'est un accident, c'est un bateau qui coule, il y a 200 Français à bord. Et une catastrophe, c'est un bateau qui coule avec 200 Français à bord qui savent nager.
7: Tu sais pourquoi les Français ils tournent autour de l'école en courant?
6: Non.
7: Ils poursuivent leurs études?
8: Une petite histoire.
6: Non. Je sais pas raconter d'histoire.
9: Mais alors une chanson.
6: Non, Katia va chanter une chanson. Viens.

0: Si Bruxelles, Bruxelles qui connaît encore une agitation sporadique. Plusieurs milliers de contre-manifestants francophones et wallons sont massés sur les places de la Bourse et de Brouckère.
1: Bruxelles français !
2: Bruxelles français !
3: Mais nous sommes belges, mais wallons nous aussi.
4: Le coq wallon passe en dernier, en deuxième lieu, d'abord le drapeau tricolore.
3: En deuxième, je veux bien, mais pas en dernier, hein, non.
4: Non, en deuxième, j'ai dit, le drapeau tricolore.
5: Ah, oui, il est au plan ici à Bruxelles, nous rentrerons chez nous à Wallonie, on sera bien contents.
3: Ah, parce que c'est une bande de flamingos. Vous vous débinez.
4: Allez, allez.
3: Ah, ben, c'est bon, si tout le monde faisait comme vous.
5: C'est en plus le roi Montry qui doit résister contre le flamand. On ne viendra pas se faire pour le flamand.
4: Mais le bruxellois ne veut pas. Tout ce qui parle de couper la Belgique en deux, hein.
5: Ouais.
3: Franchement,
4: eh ben, ouais, on ferait beaucoup mieux de la foutre sur le côté.
5: Je suis d'accord avec vous. Mais je suis d'accord
6: avec. On a un pays qui est grand. La mer du Nord. Pour dernier.

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1: Bien que le grand chantier avança de façon globalement satisfaisante, en valeureux Saint-Droit, je connus quelques difficultés à établir les premières connexions entre les glandes galactophores et l'extrémité du téton. Difficultés que mon voisin ne rencontra pas. Certains de mes canaux avaient été endommagés lors de la réduction mammaire, que dis-je, lors du double crime contre la mammellité, dont nous étions les improbables survivants. Je plongeais en dépression sévère, sous-estimant le génie discret des services microtissulaires, toujours prêt à restaurer ce qui peut l'être. Mon voisin avait raison de me sermonner, car un matin que je n'y croyais plus, deux gouttes rondes perlèrent à la cime de mon téton. Dès lors, il sembla acquis que je pourrais remplir ma fonction aussi bien que n'importe quel saint. Et nos glandes galactophores de se mettre à sécréter une liqueur transparente, jaunâtre et onctueuse appelée colostrum. Ce lait initial imbibait l'étoffe de nos vêtements jusqu'à y former de larges auréoles qui s'assombrissaient en séchant et n'échappaient pas à l'œil aiguisé des passants. Subitement interpellés dans leur course, les hommes désiraient notre lait, distraits de leur marge brute, brusquement rappelés à l'animalité d'avant les turbulences boursières. Ils voulaient téter, sucer, pomper, extraire, retourner à leur activité première. Nous étions heureux de leur remettre en mémoire ce merveilleux patrimoine mammifère qu'ils avaient en commun avec les anthropopithèques, les bonobos, les ibellines et les cochons d'Inde. Puis rappelés à l'ordre par quelques coups de klaxon, ils détournaient les yeux et passaient leur chemin sans retourner à leurs bilans annuels, leurs nuits pavillonnaires, leurs problèmes d'érection, leur échec à être homme, frère, mari, fils, père. La ballerine au gros sein

le champ de bataille de l'Europe. C'est là que Napoléon connaîtra la défaite en 1815. Cette bataille de Waterloo deviendra le fondement de l'Europe moderne. Une bataille historique, certes. Mais Napoléon est loin d'être le premier à avoir voulu régner sur le territoire qui deviendra, plus tard, la Belgique.

conquérir l'Europe, il fallait passer par la Belgique. Et pour éviter que les nations soient perpétuellement en guerre, il fallait créer une zone tampon. C'est ainsi qu'en 1830, la Belgique fut créée. Un territoire envahi et conquis tellement souvent que plus personne ne se préoccupait encore de savoir qui était à la tête du pays. Les Belges ont donc continué à faire ce qu'ils avaient toujours fait. Travailler la terre. Travailler dur. Et ensuite,

On est un petit pays, pour s'en sortir, qu'est-ce qu'il faut faire? Comme dit ton père, trek ta plan. Et on a treké notre plan et on a fait des mouvements qui ont fait que certains mouvements ont influencé la planète.

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0: Ou tu sors ou je te sors, mais pour la prendre une décision.
1: Hein? Vas-y. Vas-y, hein?
0: Ou tu sors ou je te sors.
1: Hein?
2: Jacques, le malade!
0: Viens là, question! Ma mère, comment?
2: Putain! Ta mère! Cours!
3: Je crois que c'est l'heure de sortie, hein. Voir, c'est l'heure de vous quitter. Mais nous reviendrons. Sois fort, auditeur.

0: c'était Jetlag en Belgique.
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0: Un grand merci à Boris pour la chasse au punk, à Olivier pour sa lecture. Et pour cette édition, un grand merci à la famille de Benst de Bruxelles, spécialement à Catherine et également à Thomas.
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0: Alors très vite, vous avez pu écouter en gros Ginzou, également les Soul Wax, Technotronic chanté par des Schtroumpfs, Maurice Chevalier, un tas de choses que vous retrouverez sur le Mixcloud. Jetlag, le tirer vers le bas. On va saluer avec Eric Touly, avec un morceau qui s'appelle Shoot Bruxelles. Visiblement, il n'aime pas ça. Voilà, allez, au mois prochain dans Jetlag.
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0: Alors, elle me dit, je suis contente de pas marier avec toi. Je lui ai répondu, c'est vrai. Alors, je lui ai même demandé pardon de l'avoir insulté. On s'est embrassé, puis elle me dit, je vais te sucer. Je m'excuse, hein, monsieur, je vais te sucer ta quête. Parce que c'est comme ça, quand je faisais l'amour avec elle, oh que tu me fais, hein, que j'aime bien ta quête, oh que quelle belle ta quête, mais vous vous rendez compte, moi naturellement je disais mais, que t'as une belle canne aussi, et patati. Elle a fait l'amour avec ce garçon-là, que je peux vous citer, s'appelle Jean, donc samedi dimanche. Elle m'a dit le lundi, c'est pas encore ça qu'il me faut. Il a 13 000 francs à payer de pension alimentaire. Il t'a un petit zizi comme ça. Pour moi jouir, j'ai dû penser à toi. Donc à moi, pour pouvoir jouir avec ce garçon. Qu'est-ce que j'ai dit ? J'avais besoin de savoir ça, monsieur. Je n'avais pas besoin de savoir ça, moi. Hein.
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8: Bonjour et bienvenue, c'est Cinérama en mode estival, c'est-à-dire que nous laissons de côté l'actualité, mais en parlant quand même, et on vous propose deux séries cet été. Il y en a une qui concerne les true crime qui sont adaptés dans des films hollywoodiens, et aujourd'hui je vais vous parler de Wolf Creek. Et puis toi, tu as prévu une autre série, Guillaume.
9: Oui, moi je vais vous parler des réalisateurs-compositeurs, et cette fois-ci on fait une petite escale par l'Espagne, bon un peu Hollywood aussi, mais surtout l'Espagne avec Alejandro Amenábar.
8: Et puis toi, Sofia, tu as vu un film?
10: Oui, j'ai vu The Ugly de Yeon Sang-ho.
8: Et je vous parlerai aussi du Triangle d'or qui a été projeté en séance spéciale à Cannes cette année.

0: Mais nous abordons avant tout l'un des survivals les plus brutaux et réalistes des 20 dernières années qui a glacé le sang de toute l'Australie. Nous parlons de Wolf Creek.
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3: Il est arrivé quelque chose de grave.
1: Une série inspirée de l'ouvrage d'Esther Hervey, publié aux éditions du Rocher.
3: Merci, c'est très gentil. Je n'attendais pas tant d'égards.
0: L'outback australien, un désert de terre rouge, grand comme l'Europe, magnifique, infini, mais profondément hostile. C'est le terrain de jeu idéal pour trois jeunes routards en quête d'aventure et de grands espaces. Mais dans ces immensités désertes, le plus grand danger n'est ni la déshydratation, ni les serpents venimeux, c'est l'homme. En 2005, le réalisateur Greg McLean secoue le Festival de Cannes et les salles de cinéma avec Wolf Creek, un film d'horreur ultra réaliste, poisseux et d'une violence psychologique rare. Présenté comme basé sur des faits réels, et c'est ce qui nous intéresse dans cette série, le film s'inspire directement des vagues de meurtres les plus sombres de l'histoire australienne. Dans son livre, Esther Hervey lève le voile sur les véritables monstres qui ont inspiré le personnage de Mike Taylor.
4: Ben est australien.
5: Ouais, de quel coin tu viens?
6: Sydney.
5: Capitale des pays de l'Australie. Je te faisais marcher, mon gars. J'ai jamais mis les pieds là-bas. Vous avez de la chance de voyager avec un mâle. On n'est jamais trop prudent.
4: Oh.
5: La batterie parfaite.
4: Oh. Oh. Je te l'avais dit qu'on n'avait pas s'en faire.
3: Je sais qu'il est drôle. Il ressemble à ce gars de l'Outback que j'ai vu dans un
4: ouais.
3: film.
4: Crocodile Dundee ou quelque chose comme ça.
6: Ouais, c'est un crétin.
3: T'es australien, comment ça se fait que t'es pas aussi coloré?
5: Je commence par les mauvaises nouvelles, ou les très mauvaises nouvelles. La bobine est foutue. Aucune chance de repartir d'ici.
3: Mais qu'est-ce qu'on peut faire?
6: Merde, j'ai tout fait vérifier avant de partir.
3: Il y a sûrement une solution?
5: Ouais, toute seule qui est plus bonne, t'en mets une neuve. Pas plus compliqué que ça. La seule bonne nouvelle, c'est que j'ai la pièce qu'il vous faut. Le problème, c'est que je l'ai pas ici, mais je l'ai à mon camp. Je retourne là-bas, de toute façon, alors je vous tire jusque-là. Je répare ça et demain matin, vous pourrez reprendre la route. Ou vous attendez que quelqu'un passe par ici? On sait jamais. Quand vous aurez décidé, vous viendrez me le dire.
3: Merci.
0: Wolf Creek suit Liz, Christy et Ben, trois étudiants partis explorer le parc national de Wolf Creek, qui est célèbre pour son gigantesque cratère de météorites, qui est bien joli et qu'on voit dans le film. Au moment de repartir, leur voiture tombe mystérieusement en panne, la nuit tombe, l'angoisse monte sensiblement. C'est alors qu'un habitant de la région, un certain Mick Taylor, s'arrête pour leur proposer son aide. Ah oui, il est plutôt bourru, hein, mais d'apparence généreuse. Il remorque leur véhicule jusqu'à son camp de mine abandonné. Ce qui commence comme une rencontre plutôt salvatrice bascule rapidement dans un cauchemar absolu. Mick Taylor se révèle être un sadique, un chasseur d'hommes xénophobe qui va séquestrer et torturer le trio. Le film a profondément marqué le public par son esthétique proche du documentaire et par la performance terrifiante de John Jarratt, qui campe un bourreau au rire jovial et sadique devenu instantanément une icône du cinéma d'horreur.
6: Qu'est-ce que vous faites au juste, maintenant?
5: Si je vous le dis, alors, faudra que je vous tue.
3: Vous tuez pas vraiment des kangourous?
5: Écoutez, moi, je rends seulement service aux gens. J'en élimine quelques-uns. Maintenant, il y en a vraiment partout. Comme les touristes. Excusez-moi. Ouais. Ton tour. Attention. Quelle demoiselle ici, fiston. Bon, vous ferez savoir quand ce sera réparé.
3: Merci beaucoup.
5: Vous n'avez pas à vous en faire.
3: Merci.
6: Merci.
5: Faudra que je vous tue.
0: Alors, pour nourrir ce récit, l'auteur nous explique que le scénario de Greg McLean est en réalité une synthèse de deux affaires criminelles majeures qui ont traumatisé l'Australie. La première et la plus importante est celle d'Ivan Milat, surnommé le tueur de routard. Entre 89 et 1993, cet homme sans histoire apparente a semé la terreur dans la forêt d'État de Belanglo, en Nouvelle-Galles du Sud, donc

0: en Australie. Sa cible, de jeunes autostoppeurs et touristes étrangers, principalement britanniques et allemands. Milat les enlevait, les emmenait au cœur des bois avant de se livrer sur eux à des chasses à l'homme et à des actes de torture d'une cruauté innommable. 7 corps, tout de même, seront retrouvés enterrés dans des tombes de fortune. Arrêté en 1994 grâce au témoignage miraculeux d'un survivant britannique, Ivan Milat a été condamné à la prison à perpétuité où il est mort en 2019 sans jamais avoir exprimé le moindre remords.
1: Hey. C'est ça que ton copain a fait, lui aussi. C'est pas un couteau, ça. Ça, c'est un couteau. Arrête de crier, arrête, t'en mourras pas, ok? Moi j'ai une balle dans le cou, est-ce que tu m'entends aller? Mais non, non. Maintenant, il va falloir que je fasse quelque chose, Lizzy, pour pas te laisser encore de te sauver. Mais ça c'est un truc que les gars utilisaient pendant la guerre du Vietnam. Ça leur permettait de faire des prisonniers et d'en tirer des renseignements. Mais comme ça, ces petits cons pouvaient pas se sauver, tu comprends? Tu comprends? Tu vois ce que je veux dire, hein? Et maintenant, ça c'est pour avoir bousillé mon camion, espèce de salope!
0: La seconde affaire intégrée au film est celle de Bradley John Murdoch. En juillet 2001, sur une route déserte de l'Outback, cet homme a intercepté le van d'un jeune couple de touristes britanniques. Et Murdoch a abattu l'homme sur le bord de la route avant de ligoter sa compagne. Par un mélange de chance et d'instinct de survie, la jeune femme a quand même réussi à s'enfuir dans la brousse et à se cacher pendant des heures sous des buissons épineux, échappant au chien et à la traque du tueur avant d'être secourue par un routier.
1: Maintenant, cette petite opération est appelée mettre une tête sur une pique. Parce que quand tes vertèbres sont pas mal endommagées.
0: Dans son ouvrage, Esther Hervy analyse comment le film fusionne méticuleusement ces deux faits divers pour maximiser l'effroi. Le personnage de Mick Taylor emprunte directement à Ivan Milat son allure de bushman australien typique, son équipement de chasseur, son rire provocateur et sa méthode opératoire, notamment la section de la colonne vertébrale pour paralyser ses victimes. En revanche, la dynamique de l'agression sur la route déserte et la traque nocturne d'une des survivantes à travers les broussailles est un décalque quasi direct du calvaire, donc de John Lees face à Bradley Murdoch. La grande force du film est d'avoir déplacé ses intrigues vers le site réel de Wolf Creek, isolant totalement les personnages à des milliers de kilomètres de toute civilisation, là où les véritables meurtres d'Ivan Milat avaient lieu dans des forêts certes denses, mais beaucoup plus proches des axes routiers principaux. Donc Wolf Creek est une œuvre viscérale qui rappelle que le cinéma d'horreur n'a parfois qu'un tout petit pas à faire pour rejoindre la réalité. La film a eu un tel impact en Australie qu'il a provoqué donc à sa sortie une baisse notable du tourisme itinérant dans l'Outback. Effectivement, les gens étaient un peu conditionnés. Un avertissement sanglant gravé dans la pellicule. Donc dans le désert, la solitude est parfois votre meilleur allié. Pour la prochaine chronique, nous irons à la fin des années 70 avec Amityville, la maison du diable. Deuxième série de cette émission estivale de Cinérama, c'est une série consacrée aux réalisateurs qui sont aussi compositeurs. Et aujourd'hui, Guillaume, tu nous parles de Alejandro Amenábar.
2: Merci messieurs, c'était très bien. C'était très bien. C'est de la bouillie, tout ça.
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2: C'était pas mauvais, c'était très mauvais. Voilà, exactement. Alors, reprenons.
4: À la fin des années 90, le cinéma espagnol connaît une véritable renaissance. Après la génération de Pedro Almodovar, une nouvelle vague de réalisateurs redonne ses lettres de noblesse au thriller, au fantastique et au cinéma de genre dans son ensemble. À seulement 23 ans, Alejandro Amenábar en devient le chef de file. Son premier long métrage, T6, est un choc. 2 ans plus tard, ouvre les yeux, confirme son talent, avant que les autres, avec Nicole Kidman, ne fassent de lui l'un des réalisateurs européens les plus respectés de sa génération jusqu'à Hollywood, qui remakera en parallèle, ouvre les yeux, avec Vanilla Sky. Derrière lui, émergeront Jaume Balagueró, Paco Plaza ou encore Juan Antonio Bayona, signant la naissance d'un nouvel âge d'or du cinéma espagnol. Mais le chef de file de ce nouvel âge possède quelque chose de plus que ses collègues, c'est qu'il compose lui-même la musique de la plupart de ses films. Il ne cherche pas simplement à accompagner les images, il compose à l'oreille sa mise en scène. Car chez Amenábar, la musique installe le doute, manipule notre perception et

Nicolas Kamenaba, réaliste et six, il n'a que 23 ans, mais sa maîtrise est aussi impressionnante que l'histoire qu'il met en scène. C'est l'histoire d'une étudiante en cinéma mettant à jour un réseau de snuff movies. Le réalisateur fougueux, autant dans ses cadres que dans ses notes, épouse pleinement les codes du genre. Cordes tendues, des crescendo, des percussions, de la dissonance, à tel point qu'il fait un peu penser au Marco Beltrami de Scream, sorti la même année. Mais ce qui impressionne, c'est la maturité de cette écriture. Parce qu'avec des moyens que l'on devine pour modestes, il parvient à produire une musique qui semble appartenir à une production hollywoodienne bien plus ambitieuse et qui ne déparierait pas dans une production dimension qui a produit par exemple Scream. On comprend immédiatement qu'il y a un véritable compositeur de cinéma, un artiste musical tout autant que visuel.

Avec Ouvre les yeux, son écriture devient plus ambitieuse. Le film brouille sans cesse la frontière entre rêve et réalité et la musique participe pleinement à cette confusion. Les thèmes mélodiques paraissent rassurants, romantiques, avant de se transformer progressivement en quelque chose de beaucoup plus ambigu. On remarque la présence de trois notes, presque comme si Carpenter rencontrait le Akira Yamaoka sentimental de Silent Hill, et c'est cette capacité à faire évoluer imperceptiblement une mélodie qui est l'une des grandes forces de la BO. Le spectateur croit reconnaître un thème familier. Le spectateur croit reconnaître un thème familier, mais quelques accords suffisent à lui faire perdre ses repères, exactement comme dans le scénario au final totalement inattendu. Cette approche rappelle d'ailleurs les grands compositeurs de cinéma qu'il admire, comme Bernard Herrmann, célèbre pour ses collaborations avec Alfred Hitchcock.

En 2001, Les Autres marquent son entrée à Hollywood. Nicole Kidman est la vedette du film, Tom Cruise est à la production, mais Amenabar conserve un contrôle artistique total, y compris sur la musique, même si, comme tout le reste, elle change d'échelle. Les longues lignes de violon, les harmonies généreuses et les couleurs orchestrales évoquent enfin, littéralement, des compositeurs comme Bernard Herrmann qu'on avait cité auparavant. Mais cet hommage-là n'a rien d'un exercice de style. Il épouse parfaitement l'univers du film, parce que Les Autres étant récit de fantômes, mais aussi un film en costume, profondément gothique, qui revendique l'héritage des grands classiques du genre. Après le doute, Amenabar assume pleinement le lyrisme du grand orchestre symphonique. Les cordes occupent tout l'espace émotionnel sans jamais tomber dans l'excès, nourrissant une musique qui donne au film son élégance intemporelle autant qu'elle entretient son mystère.

0: Amenábar surprend tout le monde avec Mara d'intro, hein, consacré au destin de Ramón San Pedro, hein, tétraplégique réclamant le droit de mourir. Le changement de sujet est radical, mais son approche musicale reste reconnaissable dans sa construction de l'émotion, encore une fois basée sur une montée de l'intensité. Le suspense, hein, laisse place à la contemplation, mais la délicatesse mélancolique demeure intacte, car chaque thème semble chercher moins à provoquer l'apitoiement, hein, qu'à accompagner la dignité du personnage. Ici, Amenábar n'écrit pas seulement pour un genre, mais surtout pour des personnages. Alors qu'il filme une enquête universitaire, un cauchemar futuriste, une maison hantée ou un drame profondément humain, Amenábar utilise toujours la musique de la même manière, comme une voix intérieure. Comme chez Bernard Herrmann, chaque thème, chaque modulation, chaque montée orchestrale accompagne le spectateur, l'égare parfois, avant de le ramener vers une vérité qu'il n'avait pas vue venir. En bon conteur complet, Amenábar nous mène tout entier vers la révélation de ses récits grâce à la musique.
1: Eh bien, merci Guillaume pour cette chronique qui revient, alors non pas la semaine prochaine, mais la semaine suivante avec
0: David Lynch.
1: Nous passons à la partie actualité de cette émission. Le réalisateur de Dernier Train pour Busan délaisse les zombies pour un thriller psychologique sombre où l'horreur n'est moins des monstres que des failles de l'âme humaine. C'est toi, Sophia, qui nous parle de The Ugly.
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4: Il y a des cinéastes qu'on croit connaître avant qu'ils ne nous rappellent qu'ils ont en fait plusieurs vies. Yeong Sang-ho, on l'associe surtout au carnage ferroviaire et zombiesque de Dernier Train pour Busan, immense succès mondial de 2016, ou plus récemment à Colony avec The Ugly. Et Olgul, en coréen, qui signifie littéralement visage, il change complètement de registre, tout en renouant avec la veine la plus sombre de ses débuts, celle du Roi des Cochons, son premier long métrage d'animation sur les violences sociales. Le film adapte son propre roman graphique, publié en 2018, un projet d'abord pensé comme un film d'animation, avant d'être tourné finalement en prise de vue réelle. C'est aussi sa première production véritablement indépendante, avec un tournage un peu à l'os, deux semaines de préparation, 13 jours de tournage, et une équipe d'une vingtaine de personnes seulement. Présenté en avant-première mondiale au Festival de Toronto 2025, dans la prestigieuse section Special Presentations, celle qui a révélé Mademoiselle ou Decision to Live de Park Chan-wook, par exemple. Depuis, The Ugly a aussi rencontré un beau succès au box-office coréen. Ce thriller familial emprunte les codes du polar pour explorer des thèmes bien plus vastes, la mémoire, les récits contradictoires et les violences faites aux femmes dans une société profondément patriarcale.

0: s'imagine que quand on est aveugle, on ne se pose pas la question de ce qui est beau et de ce qui est laid. Les gens se trompent.
1: Vos tampons sont très beaux.
2: Aveugle de naissance, Im Yang-gyu est un maître artisan renommé pour la finesse des sceaux qu'il grave à la main. Il vit reclus avec son fils, Dong Hwan, qui lui supervise le tournage d'un documentaire consacré au travail du paternel. Mais le projet bascule lorsque la police découvre les ossements de sa mère disparue 40 ans plus tôt. Accompagné d'une journaliste convaincue qu'il reste bien des zones d'ombre dans cette affaire, Dong Hwan remonte le fil du passé en retrouvant les anciennes collègues de sa mère, ouvrière dans une usine textile. Témoignage après témoignage, le film reconstitue le portrait d'une femme dont le fils ignore jusqu'au visage. Tout le monde la disait si laide qu'il n'existe presque aucune photographie d'elle. Il ne lui reste que les souvenirs des autres, les rumeurs et une disparition jamais élucidée.
1: Vous avez réussi à élever votre fils tout seul.
3: La police?
4: C'est au sujet de Zhang Yongwei. C'est votre mère.
3: Je croyais que ma mère nous avait abandonnés pour refaire sa vie ailleurs.
0: C'est ce que je croyais, moi aussi.
2: Sur le plan du récit, The Ugly fonctionne très bien. Cette enquête construite autour d'une succession de témoignages maintient l'intérêt jusqu'au bout, même si le scénario laisse parfois deviner un peu trop tôt la direction qu'il emprunte. Mais l'essentiel n'est finalement pas de résoudre l'énigme, c'est plutôt de comprendre comment une société fabrique ses propres aveuglements. L'idée la plus forte de Yeon Sang-ho tient justement dans cette réflexion sur le regard. Ces deux personnages principaux sont aveugles, alors le père littéralement, le fils plus symboliquement. Quant à la femme au cœur du récit, la mère donc, elle n'existe plus qu'à travers les souvenirs des autres. Et le film refuse obstinément de faire entrer son visage dans le champ. En ne montrant presque jamais cette prétendue laideur, il place le spectateur dans la même position que son héros, Dong Hwan. Nous aussi sommes condamnés à nous représenter cette femme à travers les récits des autres. Une manière aussi simple que redoutablement efficace de nous faire éprouver le poids des préjugés avant de les remettre en question. Ce n'est finalement pas un visage que le film nous invite à observer, mais les discours qui l'entourent, les rumeurs, les rapports de domination, les violences ordinaires deviennent les véritables objets du regard. Photographié par Pio Sang-woo, qui distingue chaque époque du récit grâce à des palettes chromatiques rétro très marquées, The Ugly s'inscrit dans cette tradition du cinéma coréen où l'enquête sert avant tout à radiographier une société, comme dans Mother de Bong Joon-ho. Derrière une même recherche de vérité, c'est tout un système de silence, de compromis et de violence, au pluriel, qui se dévoile.
1: Je me demande à quoi elle ressemblait.
5: Elle était pas belle à voir, elle était une laideur.
1: Vous pensez que quelqu'un aurait pu lui en vouloir pour quelque chose?
6: Dégage!
0: Attendez. Maintenant que vous le dites, je crois me souvenir d'une histoire.
7: C'est ce laidron, avec sa langue de vipère, qui a tout fait s'effondrer. Elle a bien mérité de se faire battre.
2: Derrière son intrigue policière, The Ugly s'intéresse finalement moins à la culpabilité d'un individu qu'au récit que les sociétés fabriquent pour rendre certaines violences acceptables. Sans jamais céder au spectaculaire, Yeon Sang-ho montre comment les préjugés et la domination masculine s'inscrivent dans les gestes les plus ordinaires. Un thriller parfois un peu démonstratif, mais porté par une idée de cinéma particulièrement forte et qui rappelle que le véritable visage de la monstruosité n'est pas toujours celui qu'on croit.
8: The Ugly, donc ce film coréen, est en salle depuis le 29 juillet. Le luxe peut aussi être une prison. C'est le point de départ du premier long-métrage d'Hélène Rosler-Ruiz, un thriller psychologique où derrière les dorures d'un hôtel particulier parisien se cachent la surveillance, l'emprise et la peur. Nous parlons du Triangle d'Or.
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10: On recherche une personne qui pourrait gérer le quotidien d'une cliente assez exigeante. On a besoin d'une disponibilité totale, 7 jours sur 7, 24 heures sur 24. Tu veux qu'on sait quand?
11: Bah, quand vous voulez.
8: Le Triangle d'Or d'Hélène Rosler-Ruiz, projeté en séance spéciale au dernier Festival de Cannes, fut l'une de ces belles surprises de l'édition. Un film qui tranche par sa simplicité. Laura, âgée de 20 ans, cherche un petit boulot avant d'intégrer l'armée. Alors elle passe à un entretien d'embauche dont on voit les concurrentes, mais c'est elle qui est choisie. Et tant mieux, car c'est bien payé. 250 € la journée, mais attention, les conditions sont strictes. On recherche une personne qui pourrait gérer le quotidien d'une cliente assez exigeante, lui dit-on. On souhaite quelqu'un qui n'a jamais travaillé avec une clientèle du Golfe. Madame, elle ne sort pas. Ne sois jamais plus belle qu'elle, elle n'apprécierait pas. Voilà autant de recommandations qui sonnent comme des impératifs. D'autant qu'il faut être présente 7 jours sur 7 et 24 heures sur 24.

0: 24.
1: Ici, t'as des caméras de surveillance, fais gaffe, il y en a un petit peu partout. Madame, elle ne sort pas.
2: Elle me dit ce qu'elle a fait, qui elle appelle, si quelqu'un vient, ce qu'elle achète, tout.
0: Laura se retrouve donc seule au service de Souria et du prince qu'elle ne doit jamais regarder dans les yeux. Ce petit monde vit dans un hôtel particulier parisien, très luxueux, du 8e arrondissement et bourré de caméras. Elle découvre un monde qu'elle ignorait. Hein. Souria vit au rythme des masseuses, manucures, pédicures, reçoit des vêtements des grands magasins parisiens. Elle ou le couple ont parfois des envies de McDo et quand elle demande quel menu, eh bien, on lui répond « tous, on verra ». C'est un monde d'opulence qui ne lui laisse qu'une maigre place, celle de se taire, de bien servir, mais aussi de surveiller. Elle apprend de l'assistant du prince, qui n'est pas dupe, hein, de la crapule qui l'accompagne, que Souria n'est pas sa femme. C'est une concubine, et tout comme elle, elle peut se faire dégager. Aussi, quand le prince s'en va, elle doit lui raconter ses faits et gestes, qui elle appelle, si quelqu'un vient, ce qu'elle achète, tout, prévient-il. Aussi, si la belle se fait ouvrir ses bouteilles d'eau, se montre puissante et insolente, voire méprisante, la demeure dans laquelle elle est retenue ne lui appartient pas. Rien ne lui appartient.
3: Pilla, go, go.
4: Do you work out every day? Are you better at this than at serving?
3: I don't know.
0: Alors qu'on imaginait qu'il n'y avait qu'une seule femme qui était niée, retenue, il y en a bien deux. Et l'une semble encore plus à plaindre que l'autre, car Laura peut partir à tout moment. Pour Souria, c'est plus compliqué. En guise de métaphore, il y a cette panthère noire qui est retenue en cage et placée sous sédatif pour ne pas causer de problème. C'est tout l'objet du scénario qui va nous propulser dans un thriller en huis clos avec une mise en scène qui va mêler action, tension et images de caméras de vidéosurveillance, un tel système pouvant être utilisé finalement à plusieurs fins, hein, pour la surveillance, la protection ou l'espionnage pur et simple.
3: Give me your phone.
4: My phone.
3: Yes, quick.
4: Tu parles de me faire virer.
2: Elle aussi, elle peut se faire dégager.
5: C'est pas sa femme, il la cache ici, c'est tout.
6: Toi, tu fais bien ce qu'on te demande.
3: Moi, je suis payée.
6: Et moi, je gagne rien.
3: N'importe quelle femme voudrait épouser un homme comme lui.
6: Tu penses que je devrais pas l'aimer?
3: Je devrais pas te laisser maltraiter.
6: C'est compliqué.
7: Elle est où la fille?
3: C'était quoi ça?
2: End of the game.
0: Interprétée par Malou Kebizi, découverte dans Diamant Brut, Laura se montre convaincante dans ses choix et son obstination à aider celle qu'il a d'abord méprisée. Avant cela, elle apprend à adopter un comportement conforme à ce que l'on attend d'elle, car elle a besoin d'argent. Elle est aidée par l'assistant du prince, qui montre une certaine empathie et un peu dupe de la place qu'il occupe. Et quand Laura veut partir après un énième comportement déplacé de sa maîtresse, eh bien cette dernière la supplie de ne pas l'abandonner. Le rapport de domination change alors. Pour Laura, ce n'est qu'un boulot. Pour sa maîtresse, c'est un autre jeu. Il se joue alors un lien de sororité qui va traverser le thriller et le dépasser. Le Triangle d'Or est en salle depuis le 29 juillet.
8: Au revoir.
9: Au revoir.
8: Ça s'impose.
10: Mais pour quelle raison?
8: Qu'est-ce que vous racontez? Mais qu'est-ce que c'est que cette histoire?
11: Je ne connais pas la réponse moi-même. Comme vous êtes bizarre.
12: Oui,
11: c'est difficile de répondre.
12: C'est une plaisanterie!
0: C'est fini pour aujourd'hui. Cinérama, vous le retrouvez la semaine prochaine dans la version estivale et ce sera une émission où on fait une sorte de pause. Nous allons passer toute l'émission avec Sinclair, l'artiste. Il nous a accordé eh bien, une bonne demi-heure et on vous la remettra à la semaine prochaine.
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0: féministe sur les ondes de Radio Larzac pour ce nouveau numéro du mois de mai. Cette fois-ci, nous ne sommes pas en direct puisque le jour de diffusion, c'est le 8 mai, c'est un jour férié et nous sommes donc en congé et à la radio aussi. Mais nous avons quand même réussi à vous enregistrer une émission avec Nico à la technique. Salut.
1: Salut Sophia, salut à toutes et à tous.
0: Ce mois-ci, on s'intéresse à la parentalité. Comment prendre conscience des inégalités au sein d'un couple et d'une famille? Et quelle place prennent les pères dans cette déconstruction et reconstruction? Nous en parlons avec Charlotte, qui est déjà passée à nos micros, notamment à propos du postpartum. Et c'est d'ailleurs à cette occasion que nous avons eu envie d'aller plus loin sur le sujet de la parentalité. Et nous aurons aussi le témoignage de Arnaud et de Jérémy, qui participent aux apéros papa mis en place par Charlotte. On en parlera aussi de ce rendez-vous. Et nous avons eu l'occasion d'échanger avec Bruno Touvenin, formateur à la parentalité égalitaire en Occitanie, animateur de groupes de parole entre pères et auprès des auteurs de violences conjugales, que vous entendrez donc également dans cette émission, et on va réagir à ses propos. Mais on commence tout de suite avec un rendez-vous. Ça faisait un moment que je ne l'avais pas fait, mais aujourd'hui elle revient, c'est la revue de presse.
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0: On commence malheureusement avec une mauvaise nouvelle sur le front des droits des personnes LGBTQIA+. Le mercredi 16 avril, la Cour suprême britannique a définitivement tranché sur ce qui définit une femme aux yeux de la loi. Les juges de cette cour, la plus haute juridiction du pays, ont donné raison à une association s'étant pourvue en justice il y a quelques années pour faire valoir que la définition d'une femme doit se baser sur le sexe biologique et non le genre. Cette décision inquiète les associations LGBT+, qui alertent sur le fait que cette définition risque d'empêcher les femmes transgenres d'accéder à certains lieux, dont les centres d'hébergement pour femmes. À ce titre, l'association LGBT+ Stonewall, par exemple, craint les, je cite, répercussions très larges que pourrait avoir cet arrêt qu'elle juge incroyablement inquiétant pour la communauté transgenre et tous ceux d'entre nous qui la soutiennent, comme cité par Libération, où vous pouvez trouver plusieurs articles consacrés à ce sujet. C'est un sujet qui a fait le tour du monde, donc vous le saurez même si vous n'êtes pas catholique. Le pape François est décédé le lundi 21 avril. Le conclave pour élire son successeur est réuni au Vatican depuis ce mercredi 7 mai. C'est l'occasion de reparler des femmes dans l'Église catholique et notamment de l'ordination des femmes à la prêtrise. À ce sujet, j'ai lu toujours sur Libération un article sur le documentaire « Femmes prêtres, vocation interdite » de Marie Mandy, visible sur Arte depuis quelques jours. C'est un documentaire qui est comme un voyage long cours dans une internationale de la transgression, celle qui a fait franchir le pas à quelques centaines de femmes à travers le monde. Le chiffre de 300 est le plus couramment admis. Donc des femmes qui ont été ordonnées prêtres malgré l'interdiction formelle de l'Église catholique, comme Cristina Moreira en Espagne ou Mira Brown aux États-Unis. Femme prêtre vocation interdite est donc à voir en replay sur Arte. Et on va rester dans la religion parce que c'est d'actualité en France aussi. Pareil, vous n'avez pas dû louper l'affaire Betaram, donc cet établissement scolaire catholique à Pau qui fait l'objet d'une enquête de la part du parquet de Pau sur plus d'une centaine de plaintes dénonçant des faits de violence physique, agression sexuelle et viol au sein de l'établissement, surtout dans les années 70 à 90. Le premier ministre François Bayrou est interrogé depuis plus d'un an à propos de cette affaire, puisqu'il était déjà élu local à l'époque et ses enfants étaient scolarisés aussi dans cet établissement. Cet établissement qu'il définit très strict, comme il l'a rappelé récemment devant l'Assemblée nationale. L'un de ses fils était notamment dans la classe d'un élève à l'origine de la première plainte déposée contre un surveillant. C'est l'Humanité qui donne ses précisions et reprend les déclarations de la fille de François Bayrou, Hélène Perlan. Elle a révélé le jeudi 24 avril que son père avait rencontré le juge Christian Mirande pour parler de l'enquête pour viol visant l'ex-directeur de Betaram. Interrogé par Mediapart le vendredi 25 avril, le cabinet du Premier ministre reconnaît pour la première fois que François Bayrou avait bien parlé au juge Mirande de cette affaire, chose qu'il avait niée auparavant. et la commission d'enquête sur

0: La violence scolaire va auditionner le Premier ministre le 14 mai prochain. François Bayrou est donc accusé d'avoir fermé les yeux sur les violences physiques et pédocriminelles dans cet établissement privé. A noter qu'à l'occasion de cette commission, plusieurs témoignages contredisent point par point les déclarations du Premier ministre d'après le co-rapporteur de la commission d'enquête, Paul Vanier. Et c'est toujours une info que vous pouvez retrouver de manière plus précise sur l'Humanité. On arrive à une info plus locale. Le dispositif Andy Gynéco va être déployé en Occitanie en 2025 dans les départements de l'Ariège, le Gard, la Haute-Garonne, l'Hérault et le Tarn-et-Garonne. Il s'agit d'un dispositif de l'ARS qui vise à former des sages-femmes volontaires pour assurer le suivi gynécologique de femmes qui n'en bénéficient presque jamais. Depuis 2022, la démarche Andy Gynéco se déploie dans trois régions, Normandie, Île-de-France et Bretagne. Et l'ARS Île-de-France, par exemple, précise qu'ils vont former 77 sages-femmes libérales jusqu'à 2026. Et dans le cadre de ce projet, il y a aussi la mise en place et l'animation d'un véritable parcours gynécologique pour les femmes en situation de handicap. Et il y a aussi une cartographie de l'offre qui sera réalisée. Vous pouvez retrouver un reportage sur Le Monde sur ces dispositifs en Val d'Oise. Et si vous êtes sage-femme libérale en Occitanie, vous pouvez vous rapprocher de l'Ordre des sages-femmes pour en savoir plus. On termine avec une info encore plus locale et festive arrivée dans nos boîtes mail. Le collectif Famille S organise une nouvelle édition du Family Pride Festival qui se tiendra le 17 et 18 mai 2025 à Montpellier. Pour cette nouvelle édition, les ambitions restent les mêmes pour le collectif. Créer un espace festif de rencontre, de partage et de convivialité pour les familles LGBTQIA+ et leurs alliés. Permettre aux enfants d'en rencontrer d'autres, informer, aider et créer une résonance auprès du grand public. Au programme pour les adultes, il y a des tables rondes avec des invités comme Baptiste Beaulieu, l'humoriste Tani ou la réalisatrice Eve Simonet, le Queer Comedy Club et des ateliers d'écriture. Et pour les plus petits, des ateliers de cirque, une chasse au trésor et une bibliothèque jeunesse. Et pour les ados, un coin pour jouer aussi. Un coin gaming. Le tout se passe donc le samedi 17 mai de 10h à minuit et le dimanche 18 mai de 10h à 16h au domaine d'eau à Montpellier. Pour plus d'infos et pour réserver vos places, rendez-vous sur familypridefestival.com et c'est la fin de cette revue de presse. On arrive donc à notre sujet du jour avec Charlotte. Salut.
1: Bonjour.
0: Donc tu es déjà passée à nos micros, tu es doula, tu es bénévole au planning familial de Millau et tu participes à cette émission puisque dans ton travail et dans ton engagement, tu accordes une grande importance à défaire les stéréotypes de genre au sein de la famille et dans l'éducation aussi des enfants. Tu as mis au point une boîte à outils pour la transmission féministe parent-enfant dont on va parler. Mais j'ai d'abord une question plus personnelle et pour te la poser, j'aimerais te faire écouter l'extrait d'un podcast à soi, l'épisode « Papa, où t'es ?»
2: Un podcast à soi par Charlotte Bien-Aimée. Épisode 4, « Papa, où t'es ?»
3: C'est mieux la trottinette pour attraper les pigeons.
4: Le vélo.
3: D'accord, on va prendre le vélo.
5: Est-ce que tu veux mettre tes petits gants? Mais c'est quoi cette histoire, Martin?
3: Oui, c'est,
5: ouais, c'est le bazar.
3: Comment
5: là.
3: Ça se fait que c'est le bazar?
2: Depuis 2 ans, je suis maman d'un petit garçon.
4: C'est Martin.
3: Oui, il faudra tout ranger.
2: Je venais à peine de découvrir le féminisme lorsque j'ai su que nous allions devenir parents.
3: Il n'y a plus rien à décrocher là.
2: Mon féminisme est donc étroitement lié à ma maternité. Car c'est peut-être en devenant mère que j'ai le plus souffert des inégalités de genre. Parce qu'alors que nous étions un couple qui aspirait à devenir des parents égaux, les statistiques sur l'inégale répartition des tâches domestiques nous ont rattrapés. Parce que je me suis sentie responsable en priorité du bébé. Parce qu'à chaque Noël, je découvre avec stupéfaction les rayons de jouets. Rose avec des landaus pour les filles, bleu avec des déguisements d'astronautes pour les garçons. Je me suis demandé comment nous pouvions encore en être là. Pourquoi la maternité et la paternité étaient toujours marquées par autant d'inégalités.
0: Voilà, donc c'est intéressant de voir ce rapport entre maternité et féminisme. Toi, comment tu l'as vécu, ce moment-là?
1: Eh bien, cet extrême par

0: parle beaucoup. Effectivement, pour moi aussi, c'est la maternité qui a révélé, je pense, vraiment mon féminisme. Par la force des choses, je dirais, dans un premier temps, tant les inégalités, les discriminations sont hallucinantes, hein, j'ai envie de le dire comme ça, que ce soit sur des domaines très variés, par exemple le plan professionnel, économique, social, familial, l'absence de place laissée aux bébés et aux enfants dans l'espace public, donc de fait aux mères, qui statistiquement s'en occupent plus, les violences gynécologiques, obstétricale. Enfin, vraiment, j'étais confrontée à de nombreuses choses. Par la force des choses, j'ai envie de dire, et à la fois, pour moi aussi, la maternité, ça a été révélateur de plein de choses, d'un intérêt profond à moi et à mon bien-être, d'une grande fierté, enfin, beaucoup de puissance dans le fait de porter la vie, la donner, la nourrir. Donc, voilà, c'est un peu un double féminisme, mais c'était très beau aussi.
1: Et justement, j'aimerais te poser la même question que j'ai posée à Bruno Touvenin quand on écoutera tout à l'heure. Pour toi, qu'est-ce qui se joue au niveau des combats féministes et pour la justice sociale en général au sein de la famille et dans l'espace domestique ?
0: Eh bien, beaucoup de choses se jouent. Moi, je pense que l'intime et le domestique sont politiques parce que les enfants prennent comme figure, disons, d'attachement et comme exemple de vie les parents avant tout. Et donc, ce qui se passe au sein de la famille va se reproduire de fait dans la société plus tard. La manière, qui s'occupe des enfants, qui travaille, qui ramène l'argent, qui s'occupe des tâches domestiques de manière générale, qui parle des émotions, qui les garde pour soi. Il y a plein de choses qui s'intériorisent et qui se reproduisent de fait par mimétisme, en fait. Donc oui, le focus parentalité-féminisme, il est très important.
1: Et comme on disait, tu as mis au point une boîte à outils de transmission féministe parents-enfants. Et donc, tu m'en as un peu parlé, elle vise, si j'ai bien compris, à remettre en discussion le modèle familial qu'on a reçu, qui porte parfois des dominations. Est-ce que tu peux nous la présenter ?
0: Oui, tout à fait. Donc c'est venu comme ça. Ça faisait un moment que je l'avais en tête. Donc c'est juste une première élaboration. Et j'aurais à cœur de pouvoir la confronter davantage aux parents, en fait, au sein de l'atelier, et pouvoir l'améliorer, parce que pour moi, elle est à construire entre parents, aux personnes qui s'intéressent de manière générale à la parentalité et au féminisme. Donc c'est surtout une invitation, en fait, à se questionner, à déconstruire certains schémas. Donc je l'ai sous les yeux. Je pense que le mieux, c'est que je te donne certains exemples. Il y a 7 items, donc je vais commencer par le premier qui est mouvance et motricité, par exemple. Donc voilà, c'est des cartes à tirer en fait et à questionner ensuite entre parents. Donc par exemple, est-ce que les vêtements utilisés pour une fille sont aussi confortables que ceux utilisés pour un garçon ? Selon moi, permettent-ils la même acquisition de la motricité ? Par exemple, les collants en laine avec les petites jupes, pour l'acquisition par exemple du 4 pattes ou de la marche, en fait ça glisse. Donc de fait, les filles peuvent être plus pénalisées. Il y a des études à ce sujet quant à l'acquisition de la motricité. Donc ça se passe très vite. Est-ce que j'aurais peur, par exemple, de la même manière pour une fille ou un garçon face à un mouvement, un parcours, un jeu, une acquisition ? Par exemple, si j'ai un garçon ou une fille qui escalade un arbre, est-ce que je vais réagir de la même manière ou est-ce que je vais avoir plus peur pour une fille parce que je vais plus douter de ses capacités ? Par exemple, voilà. Ça, c'en est une. Ensuite, il y a la question de l'occupation dans l'espace public. Donc, est-ce que les filles ou les garçons, ou les plus grands et les plus petits, parce que les plus grands et les plus petits, il y a aussi un rapport de domination, d'une certaine manière, occupent les cours de récréation ou les aires de jeu de manière libre et égale. Voilà. Est-ce que on l'air de jeu, on dirait par exemple, les grands là stop un petit peu, on laisse le toboggan aux plus petits pendant 5 minutes, c'est à eux. Ou est-ce que par exemple en termes de filles et garçons, est-ce que les garçons sont dans des jeux plus brutaux, prennent plus de place et les filles sont sur le côté en train de jouer tranquillement. Voilà, c'est des choses qui peuvent être intéressantes à observer.
1: Dans cette émission, on va parler de la place des pères. Est-ce que dans ces outils-là, il y en a qui s'adressent plus spécifiquement aux pères ?
0: Alors, je l'ai vraiment pensé pour que ce soit quelque chose à parler autant aux pères qu'aux mères. Maintenant, oui, j'invite grandement les pères à réfléchir à la question de la transmission. Donc, c'est un des 7 items, notamment la question de la transmission émotionnelle, c'est-à-dire comment moi je suis en en phase avec mes émotions. Est-ce que si je crie tout en disant à l'enfant de ne pas crier, par exemple, est-ce que c'est cohérent? Voilà, essayer d'être en phase avec soi-même, des gens, pour pouvoir après

0: transmettre à ses enfants. Et c'est vrai que ces items-là, je trouve qu'ils sont particulièrement intéressants à travailler avec les pères.
1: J'aimerais te proposer une autre citation, cette fois-ci d'un livre, Nos enfants, nous-mêmes, qui est donc un manuel d'éducation féministe, on pourrait dire, qui se base un peu sur le modèle de notre corps nous-mêmes, qu'on a déjà abordé dans ces émissions. À ce propos, il y a beaucoup de témoignages. Même sur la transmission parent-enfant, il y en a un qui m'a marqué, donc je vais le lire. Quand on est parent, on retraverse intégralement sa propre enfance, son adolescence et en même temps la parentalité de ses parents. Ce sont les repères familiers dans lesquels on puise. C'est dur de se défaire de ce qui nous a été inculqué parce que c'est notre référentiel par défaut, même s'il n'a pas été bon. Toujours sur cette question de la transmission et de l'éducation, est-ce que toi aussi tu t'es retrouvée face à cette difficulté-là de te défaire de certains modèles ?
0: Eh bien oui, tout à fait, je suis vraiment d'accord avec cette citation, voilà, c'est ce que je disais, l'intime est politique parce qu'on reproduit de fait les schémas qu'on a intégrés de nos figures. Moi je pense que, je suis maman de deux enfants, quand je suis devenue mère pour la première fois, j'étais expatriée en Argentine depuis déjà bien 6 ans, et là-bas le rapport à la maternité est complètement différent, et le rapport adulte-enfant aussi, les enfants sont beaucoup plus intégrés dans l'espace public et la mère est vraiment un peu plus adulée et respectée, je dirais. Donc de fait, moi j'ai au début beaucoup intégré ma maternité argentine et j'ai beaucoup vécu la culture argentine d'allaiter longtemps, d'être hyper à l'aise avec son corps, d'être présent dans l'espace public, d'être vraiment soutenue. Enfin voilà, il y a beaucoup de choses qui sont différentes. C'est à mon retour en France, je dirais, donc un an après avoir été mère, après 8 ans avoir vécu à l'étranger, que là j'ai pris un peu de plein fouet aussi parce que je suis revenue dans ma ville où j'ai grandi, donc à Millau, et puis d'un coup il y avait mes parents, et là il y a d'autres choses qui ont commencé à se jouer, et je me suis surprise à réagir ou à dire des choses à mon fils et à me dire mais c'est pas moi ça en fait, effectivement, ouais.
1: Et à ce propos, toujours sur la transmission, l'éducation, mais aussi pour défaire certains modèles au sein du couple parental, tu as lancé les apéros papa, donc un espace de rencontre et échange pour les pères et les jeunes pères ou les futurs pères au café associatif Barbouille. Donc il y a déjà eu 2 rendez-vous. Qu'est-ce que tu en as pensé? Qu'est-ce que tu peux nous en parler?
0: Oui, alors j'adore ces moments. Je savais pas trop à quoi m'attendre. J'ai déjà animé des groupes, on dit apéro papa, mais je leur ai dit, vous savez quand même que c'est un groupe de soutien, disons, un groupe de parole. Donc j'en ai déjà animé pour des femmes, pour des mères, mais jamais au masculin. Donc je savais pas trop à quoi m'attendre. Donc dès le début, il y a 9 papas qui sont venus au premier rendez-vous. Donc c'est des ateliers de 1h30 sous un format convivial parce qu'effectivement autour d'une table d'apéro, mais on vient vraiment y travailler des choses, et je proposais un tour de table et j'avais plein d'autres jeu derrière, ou à la manière de les faire échanger entre eux. Et en fait, ils ont déversé. Donc en fait, le tour de table a pris absolument tout le rendez-vous, et il y avait vraiment besoin. En fait, ils étaient contents d'avoir un espace de parole.
1: À ce propos, je propose aux auditeurs d'écouter le témoignage d'Arnaud et de Jérémy, donc deux papas qui ont participé aux apéros papa, et on va en reparler après. Bonjour Arnaud, bonjour Jérémy.
2: Bonjour.
3: Bonjour.
1: Est-ce que pour commencer, vous pourriez vous présenter brièvement ?
3: Alors, moi c'est Jérémy, donc j'ai 39 ans, je suis papa de 2 petites filles, Maïna qui a 4 ans et Anaë qui a 5 mois.
2: Et moi, pour ma part, donc, je suis Arnaud, j'ai 46 ans et j'ai un petit garçon qui a eu 3 ans au mois de janvier.
1: Donc cette émission, ça parle de la parentalité égalitaire, de la place des pères aussi dans la parentalité. Quand vous êtes devenu papa, est-ce que vous avez pris conscience de certaines inégalités au sein de la famille ou de certaines choses qui font que parfois les mères ont plus de charges mentales en ce qui concerne par exemple l'éducation et le soin des enfants par rapport aux pères ?
3: Moi, en ce qui me concerne, on essaye de partager et de se relayer au maximum. Après, ben, c'est vrai que quand les filles sont nées, la maman, elle allaite. Donc, du coup, ben, là, forcément, il y a un attachement qui se fait entre

0: le bébé et la maman qui est très fort. Mais on arrive quand même à être présent et surtout à voilà, aider la maman à relayer et avoir des bons moments aussi avec son enfant, quoi.
1: Oui, enfin moi je trouve que particulièrement, enfin dans la société actuelle, on remarque quand même que ça évolue, c'est-à-dire que bah, le père a aussi envie de prendre de plus en plus de place, que ce soit dans l'éducation, mais aussi dans la vie de famille. Et du coup, moi j'attache beaucoup d'importance à ça. Ça se ressent directement d'ailleurs avec les relations que je peux avoir avec avec mon enfant. Et oui, c'est sûr que c'est, comme disait Jérémy, ben, la maman, on a le côté materné, il existe le verbe materné, aujourd'hui il n'existe pas le verbe paterné. On ne sait pas trop pourquoi, parce que pour moi, on a quand même une place très importante au sein de la famille, et c'est dommage, et on a envie que ça évolue en tout cas.
2: Et comment vous avez vécu justement cette parentalité et le fait de se dire ok, on va partager de manière égale certaines choses et la charge mentale aussi? Est-ce que vous avez mis en place des petits outils, ou vous, comment vous vous sentez dans ça?
0: Moi, enfin, ça s'est fait naturellement en fait, hein, je pense. Voilà, on s'est toujours dit que bah, déjà avant d'avoir un enfant, que c'était important de trouver un relais, que ce soit pour la maman ou pour le papa, pour moi on est sur la même égalité. Et du coup, à partir de ce moment-là, ben voilà, quand j'ai l'impression que notre couple est solide, il faut pour avoir les enfants, il vaut mieux que ça soit solide, parce que voilà, c'est fait de plein de rebondissements, des choses super, des choses un peu plus difficiles, mais voilà, je tire mon chapeau aux familles monoparentales, parce que ça doit pas être facile. Et voilà, donc c'est pour ça que ben, c'est bien la preuve que le papa, il a une place importante. C'est que je pense que, enfin voilà, je ne pourrais pas témoigner à la place des gens qui sont monoparentales, mais voilà, ça ne doit pas être simple tous les jours, quoi.
1: Oui, c'est sûr que, effectivement, pour moi, la part de responsabilité, elle est complètement partagée. Notre place, ce n'est pas facile. Enfin, c'est pas forcément évident de prendre sa place. Au sein de la famille, c'est peut-être plus simple, parce que voilà, il y a discussion, il y a échange. Au sein des gens qui nous entourent, on s'adresse souvent à la maman pour parler de l'enfant, et rarement au père.
0: Oui, donc ça,
1: on a plein d'exemples où, bah, quand on est en famille, bah, on regarde la maman pour parler de l'enfant. On dit pas du coup comment ça s'est passé aujourd'hui. On parle à la maman. Ça, pour moi, c'est embêtant. C'est un point qui du coup me touche, parce que bah, j'ai autant de responsabilités. Et enfin, en tout cas, c'est ce que je souhaite que la maman. Et donc, ouais, pour moi, c'est important que ce soit bien partagé.
2: Oui, c'est intéressant ce que tu dis, parce que c'est vrai que on a tendance aussi à dire, par exemple, si on voit un père qui va chercher ses enfants à l'école ou qui fait les courses, c'est un bon père, alors que pour la maman, ces choses-là semblent évidentes.
1: Tout à fait, ça paraît normal, mais je ne vois pas pourquoi c'est plus normal pour une maman plutôt qu'un papa. Ou alors, on peut tout entendre, hein, mais c'est vrai qu'on entend des fois, bah, tiens, le papa, il ne doit pas travailler. Mais non, ça n'a pas de rapport. La maman aussi travaille, peut avoir un travail, s'occuper aussi des enfants, et le papa aussi.
2: Oui, et donc vous avez participé aux apéros papa, donc mis en place par Charlotte Doula. Qu'est-ce qui vous a incité à participer à ces moments?
0: Alors moi, en ce qui me concerne, ce qui m'a incité, c'est que bah, c'était à destination des papas. Et c'est vrai qu'il y a beaucoup, enfin j'ai déjà participé à plein d'ateliers avec ma compagne qui est plutôt destinée aux parents. Je pense qu'il y a aussi des ateliers qui sont destinés qu'aux mamans, mais il ne devait pas y en avoir beaucoup non plus, c'est surtout pour les parents habituellement. Et là, le fait que ça soit qu'aux papas, je trouvais ça rigolo, de se retrouver entre papas autour d'un apéro pour discuter de ces sujets-là, parce que ben, du coup, le fait qu'il n'y ait pas les mamans, il y a des choses différentes qui sont ressorties. Et c'était rigolo parce que Charlotte avait préparé des petites choses pour animer cet atelier, mais en fait, rien que le tour de table qu'elle a fait au début, il est sorti quand même plein de choses différentes et très enrichissantes. Et dès le premier quart d'heure de cet atelier, j'avais compris que j'étais à ma place et que j'avais bien fait de venir.
1: Et moi, comme Jérémy, c'était vraiment le fait de laisser la place, de laisser une place au papa, en tout cas, de laisser la parole au papa, et qui,

0: en très peu de temps, c'est ce que j'ai remarqué, le fait d'être entre papas, très rapidement, on a été amené à parler de sujets quand même qui sont très personnels, mais en une demi-heure. C'est-à-dire que moi, je connaissais un seul papa autour de la table, et pourtant, très rapidement, on a su se confier. Donc ça c'est super. Parce que dans un groupe comme ça, je ne m'y attendais pas non plus, en fait. Mais ouais, c'était une très agréable surprise de pouvoir échanger très facilement sur nos ressentis, nos sentiments. Il y a des choses plus difficiles que d'autres, mais en tout cas, au moins, la parole, la parole est venue vraiment très rapidement.
1: C'est intéressant aussi parce qu'on dit que les hommes ont plus de mal à exprimer leurs émotions. Oui. Et donc, quand il y a un cadre qui est posé, c'est peut-être pas si compliqué.
0: Oui, tout à fait. Un cadre en plus qui parle facilement au papa. Comme disait Jérémy, on fait des ateliers où du coup, c'est des ateliers famille. On fait des ateliers peut-être un peu plus adressés aux mamans, ou en tout cas, les mamans vont plus facilement. Mais on ne s'adresse pas directement au papa. Et alors, le fait de l'amener par ce terme-là, apéro-papa, bah c'est vrai qu'on associe quand même le terme apéro. Aujourd'hui, c'est quand même quelque chose qui reste quand même assez sympathique. Quand on dit à quelqu'un, bah voilà, on fait un apéro, bah forcément, on est à l'aise, on est plutôt à l'aise. Et c'est vrai que ce côté-là est particulièrement, enfin, porte facilement la parole, et puis le fait de se lâcher facilement.
2: Puis comme tu dis, ça a apporté de la convivialité à ces sujets, la parentalité qui peut parfois être un peu... on en était tous intéressés par ce sujet-là, mais s'il y avait eu que ce sujet-là, de l'apéro, ça a apporté de la convivialité, ça nous a permis de nous détendre et de lâcher un peu...
1: Lâcher prise. Et donc, vous repartez avec quoi après ces apéros papa?
0: On repart déjà avec une sensation d'avoir pu s'exprimer et d'être bien compris. Ça, c'est ce qui est important pour moi. On n'a pas de jugement, puisque voilà, chacun dit ce qu'il a envie de dire. Il n'y a pas non plus de... On ne fait pas d'analyse. Hein, c'est pas de la psychologie. Oui, c'est pas de la psychothérapie, même si c'est un côté quand même...
1: Libérateur.
0: Voilà, on met pas des termes qui peuvent rentrer dans un cadre un peu plus borné, et ça amène beaucoup de convivialité. Et sur des sujets qui peuvent être parfois durs, c'est vrai que les gens s'exprimant facilement, bah ça relâche. Ça permet aussi de voir qu'on n'est pas les seuls dans certaines situations, qu'on ressent tous des choses différentes, mais qui peuvent être aussi facilement exprimées. Et c'est très intéressant.
2: C'est vrai que je te rejoins sur le fait qu'on se sent moins seul après. Sur certains sujets, on a eu des conseils aussi d'autres papas sur des choses qui nous ont peut-être pas forcément arrivées, mais du coup on se dit, ah oui, c'est vrai qu'il a réagi comme ça, c'est bien, ou c'est pas bien. Et puis moi, ça m'a permis aussi de donner mes petits conseils que j'ai pu appliquer, que j'ai trouvé que ça fonctionnait sur des expériences que d'autres papas avaient expérimenté les mêmes que moi, quoi. Donc voilà, c'est un bel échange, c'était un superbe échange.
1: Merci. Vous voulez ajouter quelque chose à propos de ce sujet?
0: Bah, moi, ce serait de tout simplement faire un petit appel au papa, si ça les intéresse, ou futur papa. Hein, on n'est pas... Voilà, c'est toujours intéressant. Il y a tellement de situations différentes aussi. C'est ce qui est intéressant. Voilà, il y a des papas qui ont déjà deux filles. Il y a des papas qui vont avoir un autre enfant avec une autre femme. Parce qu'aujourd'hui, il y a aussi des situations qui sont dans l'air du temps. Hein, et c'est vrai que n'hésitez pas à venir. Je pense qu'ils seraient surpris de la façon dont on peut échanger très facilement, même pour moi qui n'est pas forcément à l'aise. Quand on parle de sentiments, on se retrouve quand même très vite à l'aise. Donc N'hésitez pas à venir.
1: Merci.
2: C'est vrai que je pense que ouais, on a tous été surpris de cette dynamique que Charlotte a permis de créer. Donc merci à elle. Et puis ben voilà, j'espère que ça va continuer. J'espère pouvoir y

0: Ouais. Y retourner parce que on avait encore plein de choses à dire en sortant et voilà, donc moi c'est sûr que j'y retournerai si je peux et voilà, et après voilà, ça a créé aussi une petite dynamique de groupe. On a un groupe WhatsApp qui s'appelle les Papa Riposte. Vous avez trouvé ça très drôle, ce petit nom qu'on a créé, et du coup on garde en contact et voilà, ça continue quoi.
1: Oui, ça fait un soutien aussi pour savoir, justement, comme vous l'avez dit, que vous n'êtes pas seul. Bah, parfois, quand on est en difficulté aussi, c'est bien de savoir qu'on peut compter sur d'autres gens.
0: C'est ça,
2: exactement.
1: Merci beaucoup, Arnaud, Jérémy.
2: Merci.
0: Merci à vous.
1: À bientôt.
2: À très bientôt.
0: À bientôt, au revoir.
2: Au revoir.
1: Voilà, merci encore à Arnaud et Jérémy d'avoir accepté de témoigner pour cette émission. Charlotte, est-ce que tu veux ajouter quelque chose, commenter ce qu'on vient d'entendre?
3: Eh bien, je dois avouer que je suis très touchée de les entendre parler, voilà, d'entendre que ça leur fait autant de bien. C'était vraiment la volonté de ces espaces. La non-mixité, elle est très intéressante quand on commence à aborder certaines choses, parce que l'expérience de l'un fait écho à l'autre, et la parole se délie assez facilement. Donc, oui, merci à eux de s'être emparés à ce point-là de cet espace et de le faire vivre. C'est beau, j'espère qu'ensemble, hommes, femmes, pères, mères, on avancera sur ces questions.
1: Il est nécessaire, je pense.
3: Tout à fait.
1: Et puis merci pour cette première partie d'échange. Nous allons continuer de discuter de ces sujets. Tu as parlé de la non-mixité, on va en parler aussi avec Bruno Touvenin, avec qui j'ai pu échanger juste avant cet enregistrement. Et on va faire une pause musicale. Alors, je n'ai pas trouvé de chanson directement liée au père, à part la très connue Papa Outé, mais j'ai trouvé une nouvelle chanson de Suzanne qui vient tout juste de sortir. C'est un clip où on voit des victimes de violences sexistes et sexuelles et militantes qui ont choisi de se tenir ensemble pour faire exister leur voix et celle de toutes les victimes. On retrouve par exemple Caroline Darian, Lise Loufoque, Eve Simonet ou Sandra Nkake, qu'on a vu à Millau lors du festival Millau en Jazz récemment, et beaucoup d'autres. La totalité des droits éditoriaux de cette chanson sera reversée à la Fondation des Femmes en soutien à leur combat. Et on écoute donc Suzanne, Je t'accuse.

0: J'assume.
1: Je t'accuse de Suzanne sur les ondes de Radio Larzac. Vous êtes toujours à l'écoute de L'Actuel, l'émission féministe qui aujourd'hui s'intéresse à la parentalité et à la place des pères dans des schémas familiaux plus égalitaires. Je suis toujours avec Charlotte, doula et bénévole au planning familial de Millau. Et Charlotte, quand on a préparé cette émission, tu m'as conseillé d'interviewer Bruno Touvenin, donc formateur à la parentalité égalitaire. Et je te propose qu'on l'écoute tout de suite. J'ai pu l'interviewer par téléphone et on réagira à ses propos juste après. Bonjour Bruno Touvenin.
2: Bonjour Sophia.
1: Vous êtes formateur à la parentalité égalitaire, animateur de groupes de parole entre pères et auprès des auteurs de violences conjugales. Vous intervenez pour des structures associatives comme l'association Ressources Paternité Occitanie et l'association Jolie Môme à Toulouse, mais aussi au sein de réseaux de parents de la CAF. Tout d'abord, qu'est-ce qui vous a amené vers ce métier, ces activités? Est-ce que c'était votre propre paternité ou d'autres facteurs?
2: Ah oui, effectivement, je suis père de 3 enfants. Et c'est vrai que c'est à l'occasion de la naissance de mon dernier garçon, qui a 14 ans maintenant, où j'ai pris conscience de l'intérêt d'organiser, en tout cas de faire des activités entre pères. C'était suite à la remarque d'un papa qui faisait partie d'un groupe de parole pour préparer l'accouchement, voire post-accouchement, et qui parlait justement de ses problèmes qu'il n'arrivait pas à exprimer à sa compagne. Et la sage-femme nous a dit, peut-être c'est quelque chose que vous pourriez en parler entre hommes. Et on n'avait jamais eu cette idée-là. Et du coup, on a commencé comme ça, puis en parlant aussi avec d'autres papas qui avaient, suite à l'accouchement ou avant l'accouchement, avaient des choses à se raconter. Voilà, donc c'est vraiment l'expérience qui m'a permis de commencer cette activité-là, quoi.
1: Voilà. Cette émission s'intéresse à la place des pères justement dans une parentalité féministe. J'aimerais citer le collectif pour une parentalité féministe qui a signé une tribune déjà en 2021 intitulée « Les congés parentaux doivent être investis par les pères ». Ilana Weisman de ce collectif écrit « L'espace domestique perçu à tort comme privé doit être conçu comme espace égalitaire puisqu'il influence les sphères extérieures et publiques, professionnelles et économiques ». Premier lieu. Justement, qu'est-ce qui se joue pour vous au niveau des combats féministes et pour la justice sociale plus en général au sein de la famille?
2: Oui, alors là, il y a un gros enjeu et qui est en fait très impensé par les hommes. Je crois que nous, en tant qu'hommes, on vit dans une sorte d'illusion ou d'habitude, en tout cas que la famille est régie par des règles un peu immuables qui ont traversé les siècles et qui sont encore d'actualité aujourd'hui. Mais en fait, c'est complètement bouleversé par une autre réalité, celle de l'égalité, justement. Et moi, je mets un autre terme aussi dedans, c'est la démocratie familiale. C'est de mettre en place un système politique qui soit autre que celui de l'autocratie ou du patriarcat. Et souvent, quand je parle de démocratie au sein de la famille, j'obtiens même des résistances auprès des mères aussi, qui, elles, y voient la remise en question d'un système qui a l'air de fonctionner, qui n'est pas forcément en leur faveur, et surtout avec une peur, c'est de la puissance ou du pouvoir des enfants, qui est quelque chose de très difficile à avaler aujourd'hui. C'est que les enfants sont des personnes, sont des citoyens de droit, en tout cas, qui ont des droits. Et il y a une grande peur des parents de se faire dépasser par leurs enfants. Et c'est la même chose actuellement par les hommes. Ils ont peur des droits des femmes, même si ça évolue, certes pas assez vite, mais quand même, je vois en tout cas dans les plus jeunes générations, il y a quand même une prise en compte de cette réalité-là. Et la grande peur, c'est celle de ce qu'on va appeler l'adultisme, c'est-à-dire qu'il y aurait une sorte de pouvoir totalitaire des adultes sur les enfants qui irait de soi, parce que nous on a 18 ans, on a plus de 18 ans, on est censé, on a un pouvoir total sur les enfants. Voilà, donc c'est cette question de la démocratie familiale, moi, qui m'intéresse beaucoup de travailler avec les parents.
1: Vous avez parlé effectivement des modèles de domination que nous tous et toutes on a du mal à défaire, et pour aborder

0: Et ces questions, vous animez des groupes de parole en non-mixité à destination des pères. Et d'après ce qu'on peut lire sur le site de l'association Jolie Môme, vous écrivez « C'est pour ceux qui envisagent de sortir des modèles classiques s'ils en ont envie. Quelles sont les problématiques les plus fréquentes que les pères soulèvent et quelles pistes vous proposez ou quelles pistes émergent collectivement au sein de ces discussions ?»
1: Ah oui, alors c'est vrai que dans les groupes, il y a des thèmes récurrents, effectivement, en tout cas les groupes en non-mixité, parce que j'anime aussi des groupes mixtes et en non-mixité inclusive, donc je pourrais aussi parler. Mais entre hommes, en tout cas, il y a beaucoup le sujet de la difficulté à faire autorité sans violence. Comme si aujourd'hui, sans le recours à la violence, on ne sait pas comment assumer son autorité qui... Je dirais qu'il est nécessaire. En tout cas, les enfants ont besoin d'un cadre, mais pas de violence, par contre, pour l'exercice de ce cadre. Et ça paraît être vraiment un problème. Difficulté, parce qu'on n'apprend pas, en fin de compte, à faire autorité. On n'apprend pas à gérer les conflits d'intérêts qui se passent à sein de famille autrement que par la domination ou le... des fois l'on dit c'est comme ça, par exemple, c'est des phrases qu'on entend très souvent de la part de père, c'est comme ça, c'est-à-dire il n'y a pas d'explication, mais ça a toujours été comme ça et ça le sera encore. Donc il y a une difficulté à trouver des mots, donc on parle beaucoup de conflits, de comment gérer les conflits aussi dans le couple. Beaucoup d'hommes et de femmes sont en séparation actuellement, donc on a quand même un taux de séparation dans les premières années de l'enfant. L'enfant est On provoque, c'est pas l'enfant qui provoque ça, c'est la situation parentale qui est compliquée à ce moment-là. Et donc beaucoup de conflits à gérer, et ça c'est un sujet qu'on a. Et ce qui est bizarre aussi, c'est que la plupart des pères, je crois qu'il y avait une étude qui disait que 86% des pères ne veulent pas reproduire le modèle de leur père. Et en fin de compte, le constat, c'est que si, il y a une très grosse déception aussi de la part des gars, de dire j'y arrive pas à faire autrement, ou alors je me sens con, quoi. Il y a beaucoup un sentiment d'être de rater son boulot. Il y avait un idéal de dire ouais, quand je serai père, je ferai pas comme lui parce que c'était vraiment un connard, mais et ça c'est un sujet qu'on aborde alors en non-mixité. Du coup, je fais aussi des groupes mixtes où là, c'est beaucoup plus difficile d'aborder ça. Là, on va parler plus des relations ou des questions d'éducation qu'on peut partager avec les mères, quoi, qui sont impliquées de la même façon. Voilà, ou les questions des émotions, de comment on vit, de comment on souffre ou comment on a de la joie aussi à être parent. Mais on a beaucoup plus du mal à aller quand on est en non-mixité, dans l'intime et dans la vulnérabilité. Dans les échecs. C'est pour ça que c'est intéressant d'avoir des espaces en non-mixité qui sont complémentaires. Les espaces en non-mixité ne sont pas un but en soi, mais un espace complémentaire aux espaces en mixité et aux couples en général, quoi, quand on est hétéro. Et après, je pratique aussi des groupes en non-mixité inclusive. C'est vrai qu'avec la place, avec la présence d'un ou d'une autre, suivant lequel non-mixité on parle, qui va témoigner ou qui va participer au groupe avec son vécu, sa réalité de l'autre, justement. Donc ça peut être une mère qui va parler de son père, qui va parler de son compagnon, du père de ses enfants, auprès d'autres, et qui va aussi écouter, parce que les groupes de parole, c'est surtout des groupes d'écoute. En fait, on passe plus de temps à écouter, et la principale compétence qu'on acquiert dans les groupes de parole, c'est l'écoute, c'est apprendre la parole de l'autre sans la juger, sans la transformer, sans débattre non plus, sans chercher à avoir raison, et la laisser infuser, parce que les groupes se suivent, c'est tous les 15 jours, et le boulot, il se fait entre les groupes, justement, suite à toutes ces paroles, ça a une action dans son vécu, et la fois suivante, on fait le point, en général, de qu'est-ce qui a percuté, ou qui a permis de transformer quelque chose, grâce à ce qu'on a entendu la dernière fois. Voilà, donc les trois types de groupes de parole.
0: Et vous intervenez également au sein des réseaux de parents de l'Aveyron, par exemple, le réseau parents Aveyron, et au sein de structures de soutien à la parentalité comme la CAF. Ces questions de parentalité égalitaire, comme vous l'avez dit, de démocratie familiale, mais aussi d'éducation féministe, remise en question d'un modèle de famille plus classique, se font plus présentes dans des structures plus institutionnel.

0: institutionnelle.
1: Alors, qu'est-ce que vous voulez dire par structure plus institutionnelle?
0: Par exemple, la CAF, est-ce qu'il y a aussi une remise en question au sein de ces réseaux moins associatifs?
1: Oui, alors, la CAF me finance vraiment pour faire de la formation pour les professionnels. Et justement, elle insiste pour que ça soit une mise à niveau, c'est-à-dire qu'on prenne vraiment en compte les réalités des pairs aujourd'hui, du coup, dans toutes leurs différences, dans toutes leurs particularités. On parle beaucoup de la vulnérabilité des pairs. Ce qui est un sujet pas toujours évident à aborder, vu qu'on sait qu'on s'intéresse aujourd'hui plus et à raison à la souffrance des femmes. Mais pour que les pères assument bien leur fonction, il faut qu'ils soient en bonne santé, en tout cas mentale et physique. Et on s'intéresse à ça. Donc les institutions, bien sûr, sont intéressées par toutes les formes de famille. Elles suivent le mouvement. Mine de rien, parce qu'elle, comme la CAF, elle finance pas mal de choses et elle est intéressée. Justement, j'ai fait une recherche action pour la CAF de la Haute-Garonne pour actualiser un peu les connaissances qu'on avait sur les pairs et le fait qu'ils n'avaient pas recours aux services d'aide. Parce qu'une grande question pour les institutions, c'est pourquoi on ne voit pas les pairs dans les centres sociaux, dans les crèches, oui, ils amènent leurs enfants, mais dans tous les espaces. De parentalité, les lieux d'écoute parents-enfants, par exemple, des endroits comme ça. Donc oui, ils sont intéressés complètement.
0: J'aimerais vous faire réagir à des propos d'Emmanuel Macron de l'année dernière, donc pas super récent, mais en tout cas le président de la République a proposé d'instaurer non plus seulement un droit, mais un devoir de visite des pères après une séparation. Et je le cite, « On a laissé les hommes s'exonérer de tous les devoirs de la parentalité. » Il répète donc que le devoir d'être parent ne s'arrête pas au moment du divorce ou de la séparation. Les professionnels de la famille, de l'enfance, ont été surpris de cette proposition qui se base sur une vision de la parentalité genrée et s'inquiètent aussi du risque qu'un devoir de visite systématique oblige des enfants à avoir un père violent ou maltraitant. Quelle est votre réaction, votre avis à l'égard de cette proposition?
1: Elle est très contradictoire, parce qu'il y a eu des lois justement qui, au contraire, ouvraient l'autorité parentale au-delà du divorce. Donc maintenant, après divorce, les deux parents continuent d'exercer l'autorité parentale, ce qui n'était pas le cas vraiment avant la loi sur l'autorité parentale. Donc c'est un bien parce qu'un enfant, il a besoin d'être en lien avec son père et on sait qu'il y a un enfant sur cinq qui ne voit plus son père suite à un divorce, alors que dans les droits fondamentaux de l'enfant, il y a accès à ses deux parents. Donc ça, c'est une chose importante quand on se situe du côté de l'enfant. Après, effectivement, en cas de violence, en cas d'une personne qui a des actions de violence, l'obligation, c'est sûr qu'elle doit être conditionnelle à est-ce qu'on a déjà identifié si la personne, le père en particulier, si c'est le père, peut avoir des actions ou des gestes, en tout cas, de violence aussi envers ses enfants. Mais le problème aujourd'hui, c'est que les auteurs de violences conjugales, c'est un sujet, quoi. Moi, je travaille du coup sur les stages j'interviens dans les stages de responsabilisation d'auteurs de violences. Et on s'y prend très très mal, quoi. En France, c'est vraiment je sais pas si c'est parce que c'est le début ou si c'est aussi une posture, hein, on est plus dans la punition, dans la stigmatisation, que dans la responsabilisation, puis surtout ce travail de ne pas stigmatiser ou essentialiser quelqu'un qui a fait un acte est un violent, c'est ça. Le problème en France, souvent, on confond l'acte et l'être. Et alors il y a vraiment besoin qu'on aille au-delà de ça. Voilà, mais effectivement, faut faire attention. Le truc, de toute façon, cette injonction à l'obligation, elle est complètement à côté de la plaque. Quoi. C'est binaire. Quoi. Alors que ça demanderait beaucoup plus de précision. Et quels que soient les parents, quoi, y a besoin d'étudier vraiment c'est quoi la relation qu'ils ont avec leurs enfants, mais bon, on prend pas le temps, il y a plus assez de personnes qui travaillent dans le secteur de la protection de l'enfance aujourd'hui, c'est un vrai drame, quoi, pour les enfants en tout cas et pour les parents de suite.
0: Et justement, du coup, pour vous, qu'est-ce qu'il faudrait faire pour même au niveau des lois pour une parentalité plus égalitaire?
1: Alors, il y a un début avec le congé parental qui est,

0: qui est quand même une bonne piste, mais qui est très mal exploitée en France, parce que ils ont, le gouvernement a fait le minimum syndical pour calmer les demandes, mais les demandes étaient bien au-delà. En fait, ce qu'il faut, c'est un congé à égalité, c'est un congé parental à égalité, ou comme dans d'autres pays, surtout avec un maintien du salaire, vu qu'on est quand même dans un système économique qui aurait été tendu, mais où la parentalité, l'exercice de la parentalité demande, comme pour tout, des moyens. Et aujourd'hui, c'est sûr, les choix se font vers celui qui a le salaire le moins élevé va prendre le congé pour s'occuper des enfants, alors que des pays ont choisi de maintenir les salaires en totalité, donc c'est un engagement fort du gouvernement, et surtout d'inciter à la parité dans la prise du congé, sachant que le congé, c'est le moment où se crée le lien, c'est le moment aussi où les compétences se font, parce que moi, c'est un sujet dont on parle pas mal aussi dans les groupes d'hommes, c'est le manque de compétences. En tout cas, la différence de compétences entre les pères qui se sont dit « mais moi, j'ai jamais touché un bébé de ma vie ». C'est pas pour ça que les filles sont plus douées, simplement on les a mis plus facilement dans cette situation-là. Et l'idée, c'est de prendre conscience que ça prend. On a pareil demain un cœur et une tête pour s'occuper d'un bébé. On n'est pas différent d'une femme pour ça. Et il y a un gros boulot, et c'est vrai que la fréquentation du bébé, pour l'avoir vécu moi-même, permet de désinhiber cette peur, ce sentiment d'être incompétent. Et puis c'est l'expérience, de toute façon, qui fait qu'on y arrive depuis des millions, je sais pas des millions d'années, des centaines de milliers d'années, les humains s'occupent de leurs petits, et ça n'a pas toujours été l'exclusivité des mères pour ça. Donc... bien sûr qu'un homme, peut le faire. Et je crois vraiment la question du congé après la naissance est un des éléments fondamentaux pour ça. Et au niveau des entreprises aussi, de changer de regard aussi sur les salariés en stigmatisant, en pénalisant l'emploi, l'embauche des mères en tout cas dans des postes à responsabilité, en présupposant qu'elles auront des enfants et du coup qu'elles seront moins disponibles. À partir du moment où les entreprises ne reportent pas aussi la responsabilité sur l'autre parent, en disant oui, peut-être qu'elle pourra rester au réunion parce que elle a un compagnon qui pourra prendre le relais. Ce qu'on va faire avec un homme, on ne le demande pas à une femme, on dit non, elle ne pourra pas rester au réunion ou elle ne pourra pas s'engager dans son boulot parce que elle va devoir rentrer chercher ses enfants. Donc c'est aussi au niveau des entreprises qu'il y a un gros travail à faire. Et d'ailleurs, les entreprises modernes, on va dire évolutives ou progressistes, font vraiment des efforts, ont une politique de parentalité pour soutenir les parents, pour leur donner des congés supplémentaires, pour travailler sur cette égalité-là. Donc c'est quand même l'avenir. Simplement, en France, on a toujours un certain retard. Donc c'est plus des entreprises internationales qui ont cette politique-là. Elles ont bien compris que pour stabiliser leur public et pour avoir une évolution de carrière égale entre les hommes et les femmes, il faut donner ces moyens-là. D'ailleurs, beaucoup d'entreprises ont fait le constat que la performance d'une entreprise est liée au nombre de femmes qui sont cadres, en tout cas qui font tourner l'entreprise. Et du coup, ils favorisent l'emploi des femmes dans ces entreprises-là. Il y a moins de compétition, il y a moins de conflits mal gérés, il y a plus de femmes qui s'en occupent.
1: Alors, pour conclure, donc vous avez dit que vous animez des groupes de parole avec l'association Jolie Môme. J'ai vu que c'est possible d'y accéder par Zoom aussi, en visio. Donc, ils se tiennent bien le jeudi soir. Et donc, si on n'habite pas Toulouse, ce qui est le cas des pères et des auditeurs qui nous écoutent, on peut quand même y participer. Comment on peut faire ?
0: Alors, ça a changé de date. On teste un peu les soirs qui arrangent. Maintenant, c'est le dimanche soir. Mais ça peut changer encore en fonction des besoins. Donc c'est sur le site de Jolie Môme, c'est gratuit, vu que nous on le fait bénévolement en tant que parents, donc c'est des groupes de parole où tout le monde participe, avec mes collègues de l'association, mais juste facilitateurs, c'est-à-dire qu'on pose le cadre et on le fait respecter. Et donc c'est juste d'aller sur le site de Jolie Môme et de regarder les propositions. C'est une semaine sur deux pour les hommes, et sur une autre

0: scène sur un autre Zoom, c'est pour les mères, donc père et mère, les mêmes dimanche soir, donc des fois c'est compliqué. Et il y a un groupe mixte, un dimanche sur deux. Voilà, donc c'est, vous le savez expliqué sur le site en tout cas. Et c'est ouvert à toutes les personnes de la France, même on a des pères d'Europe en tout cas qui viennent quand ils sont en déplacement. Voilà.
1: Super, merci Bruno Touvenin.
0: Au revoir.
1: Merci donc encore à Bruno Touvenin, formateur en parentalité égalitaire au sein de plusieurs structures, dont le réseau Parents Aveyron. Charlotte, est-ce que tu as des réactions après l'avoir écouté ?
2: Eh bien, moi, je trouve que Bruno est vraiment passionnant. Bon, il y avait beaucoup de choses qui ont été évoquées dans tout ce qu'il a dit. Moi, j'ai juste envie de rebondir sur quelque chose qu'il a dit, c'est la question de la démocratie familiale. C'est vrai que j'avais jamais trop entendu ce concept, mais j'y adhère complètement. Comprendre que chaque membre de la famille a sa place de manière égale et que les enfants sont des sujets de droit à part entière. Voilà, je refais le lien par rapport à la boîte à outils que j'évoquais tout à l'heure. Moi, en tant que doula, c'est vrai que ma posture, c'est de travailler directement auprès des parents, dans la vie domestique, etc. Et leur proposer des ressources. Et il y a plein de choses à faire et repenser. Et voilà, c'est vraiment intéressant.
1: Et puis, il a parlé aussi de la non-mixité. Et du coup, ça me fait penser aux apéros papa que tu mets en place. Il dit que ce n'est pas une fin en soi. Et je pense qu'on peut être d'accord sur le fait que la non-mixité permet de libérer la parole pour qu'ensuite, dans les autres sphères de la société, de la famille, ça se passe mieux.
2: Oui, oui, tout à fait. Pour moi, cette non-mixité, elle est vraiment importante. On voit bien que les pères ou les mères, les hommes et les femmes ne se saisissent pas des sujets de la même manière. S'ils se sentent dans un espace safe, dans lequel ils peuvent tout dire, s'ils se sentent compris et légitimes. Et donc, effectivement, c'est une première étape pour après pouvoir aller plus loin.
1: On arrive presque à la fin de l'émission, mais c'est un sujet vaste, celui de la parentalité. Nous allons sûrement en reparler, puisqu'il est aussi de plus en plus investi par le féminisme. Il existe des ressources pour aller plus loin. Est-ce que tu as des conseils sur ça, Charlotte ?
2: Alors oui, des ressources, il y en a plein. Alors directement, pour les papas, il y a une personne, Papatriarca, qui est sur Instagram, qui a un podcast également, et qui est plein de ressources et qui parle de plein de choses du quotidien pour essayer de construire un peu les rapports et la question de la famille. Beaucoup de papas le suivent. Voilà, moi j'aime beaucoup le suivre aussi. Et ensuite, moi je suis fan de la plateforme streaming de documentaires féminins On Suzanne, qui se saisissent de plein de sujets, dont la paternité. J'ai d'ailleurs passé un petit extrait dans le dernier Apéro Papa, donc du documentaire Père sans repère, où pareil, ce sont des pères qui parlent de leur paternité, mais pas que. Et voilà, j'aurai à cœur certainement dans l'automne ou l'hiver de faire une projection de tout le documentaire. Elle laisse les droits de reproduction donc aux associations de manière gratuite et organiser un débat derrière et pourquoi pas des événements, ce serait vraiment super.
1: Tu nous tiendras au courant.
2: Oui, bien sûr.
1: De mon côté, j'aurais envie de revenir sur le livre Nos enfants, nous-mêmes, donc, qui a été réédité dans sa version française en 2024. Comme Notre corps, nous-mêmes, ce livre a été écrit par le collectif de Boston pour la santé des femmes en 1978 avec le titre Our Children and Ourselves. Et il a été traduit et édité en France juste après, en 80. Et du coup, aujourd'hui, c'est une nouvelle version mise à jour qui est sortie dans sa traduction française. Et pour conclure, j'ai une citation justement de ce livre. Réinventer la famille, c'est s'interroger sur ses limites et ses représentations symboliques et surtout les liens familiaux. Sa perception occidentale est généralement réduite à la cellule composée de parents et des enfants, comme s'il s'agissait d'un cercle immuable et refermé autour de l'expérience parentale, et plutôt que d'un système vivant qui évolue toute la vie durant et dont les frontières ne sont pas aussi figées et simplistes qu'un jeu de sept familles et qu'un arbre généalogique. Dans Faire famille, une philosophie des liens, Sophie Galabru interroge l'essence de la famille. Elle invite à réfléchir, à partir de la diversité des expériences familiales, à ce qui demeure commun malgré tous les changements. Elle insiste sur la notion de famille comme mouvement, forme vivante et fluctuante, et rappelle que loin d'être innée, elle procède d'une fabrication. Fin de citation. Est-ce que tu veux réagir à ces mots, Charlotte ?
2: Eh bien oui, il y a plein de choses à penser, imaginer pour faire famille.

0: il n'y a pas une vision de la famille qui est valable et les autres non. Et moi, je propose souvent de se rassembler, en fait, de commencer par en parler. Qu'est-ce qui te plaît, qu'est-ce qui ne te plaît pas, qu'est-ce qui, dans ton histoire, t'a plu, qu'est-ce que tu voudrais changer. Et à partir de là, construire ensemble, en fait, d'autres possibles. Et surtout, sortir des rapports de domination et de violence. Quand on en arrive à cet état-là, c'est qu'il n'y a pas d'autre réponse. Alors, autant en chercher d'autres ensemble.
1: D'autres modèles, tout à fait. Est-ce que tu as des dates ou des informations à donner pour les apéros papa ou d'autres activités ?
0: Alors, concernant les apéros papa, nous avons fait donc deux ateliers sur les quatre qui me sont financés. Et donc, le prochain, donc le troisième, sera le mercredi 14 mai à 18h30. C'est sur inscription, hein, parce qu'on ne peut pas être 10 et il y a déjà pas mal de papas. Donc, n'hésitez pas à vous rapprocher du Barbouille. Et le suivant est le 12 juin, me semble-t-il. C'est un jeudi. Et puis, voilà, s'il y a encore de la demande, j'espère que notre cycle se rouvrira en automne.
1: Merci Charlotte.

0: C'est la fin de cette émission. Merci encore à toutes les personnes qui ont participé. Arnaud, Jérémy, Bruno Touvenin. Merci à toi, Charlotte Luche Bosca, donc Doula. Et merci bien sûr à Nico, à la technique.
1: Avec plaisir, comme toujours.
0: Oui, et cette émission est à retrouver demain, comme d'habitude, de vendredi à 19h sur nos ondes. Nous, on se retrouve le mois prochain, en juin, pour une nouvelle émission féministe sur Radio Larzac. Ce sera déjà la dernière de la saison. D'ici là, portez-vous bien et vous pouvez retrouver cette émission et toutes les précédentes sur radiolarzac.org. Merci.

0: dont une dans la capitale Kiev et 6 dans la ville natale du président Zelensky dans le sud du pays. Cette fois, Lviv, près de la frontière avec la Pologne. Des missiles l'ont endommagé, des immeubles d'habitation faisant, selon les autorités, 26 blessés. Dans ce contexte, le Premier ministre britannique Andy Burnham est en visite ce jeudi au chantier naval de l'entreprise de défense BAE Systems à Barrow, dans le nord-ouest de l'Angleterre. Il ne vient pas les mains vides, puisqu'il doit annoncer un investissement de près de 10 milliards d'euros pour la construction de sous-marins nucléaires. Julien Chavanne.
1: Le projet a été validé sous le mandat de son prédécesseur Keir Starmer, mais c'est bien Andy Burnham qui va le lancer officiellement. 9,7 milliards d'euros pour un vaste programme, la construction de 4 nouveaux sous-marins à propulsion nucléaire, première phase de test espérée en 2030. L'idée, c'est de moderniser la flotte britannique qui compte actuellement 10 sous-marins. La classe Vanguard sera remplacée progressivement par les nouveaux engins baptisés Dreadnought, cuirassés en français, avec à la clé l'occasion pour le nouveau Premier ministre travailliste d'insister sur les retombées en termes d'emploi. 47 000 postes en formation et en apprentissage, assure Andy Burnham, qui a fait de la lutte contre le chômage des jeunes l'une de ses priorités. Ce programme d'investissement lui permet aussi de gagner en crédibilité dans le domaine de la défense, où il manque d'expérience. Proche allié de l'Ukraine dans la guerre avec la Russie, le gouvernement britannique compte aussi en profiter pour réaffirmer l'importance de la dissuasion nucléaire britannique, le programme Trident, lancé dans les années 80 en pleine guerre froide.
0: Également dans l'actualité, la reprise des échanges de frappes au Moyen-Orient.

0: Le Koweït fait état d'un mort dans une frappe iranienne. Il dénonce une agression qui a coûté la vie d'un ouvrier dans un bâtiment appartenant à une entreprise chinoise. Côté américain, Washington a lancé une série de bombardements sur l'Iran. En représailles, il y a des attaques contre ses forces dans la région, comme en Jordanie. La Jordanie qui affirme avoir intercepté 5 missiles tirés depuis l'Iran sans faire de victimes. En Cisjordanie occupée, la violence ne fait qu'empirer, affirme l'ONU. Le Haut Commissariat aux droits de l'homme a appelé hier les États à réagir pour mettre fin à l'occupation israélienne. Illustration dans ce journal avec le témoignage de Mahmoud Toubassi, un agriculteur chassé de chez lui par des colons armés après avoir été harcelé pendant de longues semaines. On l'écoute.
1: Les colons nous ont assiégés pendant 3 semaines en occupant une de nos maisons en contrebas sur la route qui mène au village. On est resté sans nourriture. Même les services de l'autorité palestinienne n'ont rien pu faire pour nous apporter à manger. Finalement, ils nous ont coupé l'électricité. Sans nourriture, sans eau, qu'est-ce qu'on pouvait faire ? À la fin, 2 colons, plus âgés que ceux qui nous harcelaient tous les jours, sont venus nous voir. Ils étaient armés. Ils nous ont dit « Vous avez une heure pour partir. Soit vous sortez d'ici, soit vous mourrez dans la maison. Je demande à la communauté internationale de m'aider à faire sortir ces colons et à retrouver mes terres et ma maison. Je ne veux rien de plus. »
0: Témoignage d'un agriculteur palestinien recueilli par Abla Junaidi. Le bilan du violent séisme qui a frappé mardi le sud-ouest du Japon s'établit désormais à 34 morts. Il a provoqué d'importants dégâts sur l'île de Kyushu et le département de Kumamoto est toujours en état d'alerte. Nicolas Feldman, bonjour.
2: Bonjour Gilles, bonjour à tous.
0: Désormais, les autorités comme les ONG présentes sur place doivent composer avec un nouvel élément, à savoir les fortes chaleurs.
2: Oui, parce que dans la région de Kumamoto, le thermomètre affiche en ce moment 35 degrés. Ces dernières heures, les plus fragiles ont trouvé refuge dans des gymnases ou des écoles, mais beaucoup restent encore sans solution d'hébergement. Et cela inquiète Minamini Obara. Elle est directrice adjointe de la Croix-Rouge japonaise.
3: Ce qui nous préoccupe actuellement, ce sont les coups de chaleur. Beaucoup de sinistrés ne peuvent pas rentrer. Ils restent dans leur voiture par peur des répliques ou pour y chercher de la climatisation. On s'inquiète pour leur état de santé.
2: Voilà, car la chaleur n'est pas le seul défi. Le séisme a aussi endommagé les canalisations, les infrastructures énergétiques. Résultat, plus de 22 000 foyers sont encore sans électricité et certains hôpitaux tournent au ralenti.
3: La Croix-Rouge dispose d'un hôpital dans la région, mais un autre hôpital ne fonctionne plus à cause des dégâts partiels. Il est sans eau ni électricité. Notre travail est donc aussi d'aider à transférer les patients des hôpitaux touchés vers d'autres endroits.
2: Alors, les autorités restent en alerte. Des répliques continuent de secouer la région plusieurs fois par heure, ce qui complique un peu plus les opérations de secours et retarde le retour à la normale.
0: Nicolas Feldman du service économie. À propos d'économie, enfin, en bref, la croissance allemande a légèrement décéléré au deuxième trimestre.
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5: Dernier agenda de cette saison 2025-2026, puisque cette fin de semaine, Radio Larzac prend le large et son équipe sera en vacances. Jeudi, les Nocturnes sur la commune du Viala du Tarn, nouveau rendez-vous de producteurs locaux et d'artistes, les Nocturnes, N-A-U-C. Un concert, un spectacle, une dégustation de produits locaux, les pieds dans l'eau, c'est la formule que propose le dépanneur à l'épicerie associative du Viala du Tarn, avec les Nocturnes dont la première édition se tiendra ce jeudi à partir de 19h30 à la plage du Mas de l'Anneau, située en bord du Tarn. Dès 19h30, il sera possible de composer son assiette avec légumes, fromages, grillades, brix, falafel, frites, pain, fruits, sorbets et crêpes seront également proposés. Il y aura une buvette et des produits locaux de l'épicerie. Ce sera donc à chacune et chacun de faire son marché. À 19h30, spectacle Étoffer la nuit, créé par le collectif Orita, qui combinera trapèze, chant lyrique ainsi que broderie monumentale. Et à 21h, le duo Feijoa, composé d'un accordéoniste et d'un percussionniste aux influences jazz, world music et musique trad, qu'on a pu entendre sur la scène de la fête de la musique de Radio Larzac. Feijoa qui proposera une musique dansante et

La compagnie Retour d'Ulysse continue sa tournée dans le sud Aveyron avec son spectacle L'oiseau que tu croyais surprendre, bâti de l'aide et s'envola. Après Peyre, dans le cadre du festival Changer d'air, après la grotte d'Argilan, c'est à la chapelle des pénitents à Nantes que sera présenté leur spectacle ce jeudi et vendredi à 21h. L'oiseau que tu croyais surprendre bâtit de l'aile et s'envola, ce sont deux femmes, une pianiste et une soprano, qui se parlent, chantent, dansent et rient. À travers leurs paroles, une autre présence se laisse sentir, celle d'une chanteuse lyrique dont elles vont dresser le portrait subtil, celui d'Emma Calvé, immense cantatrice aveyronnaise, puisque née en 1858 à Decazeville et décédée en 1942 à Millau. Ce spectacle musical, traversé par le sublime chant des airs de Carmen, Marguerite, Sappho, Ophélie, parmi d'autres, offre le portrait d'Emma Calvé en femme puissante et multiple, créatrice de sa vie autant que de son art. C'est ce jeudi et ce vendredi à 21h à la chapelle des pénitents à Nantes. Renseignements et réservations au 06 10 19 38 02. Le festival Cité Son se poursuit. Ce jeudi, ça se passe au château de Peyrelade, avec à 19h le spectacle de Doon, clown burlesque, dans son spectacle À la recherche de Bobby. 20h15, le tremplin, avec comme nouveauté musicale le groupe Mescla. Et pour terminer, la soirée à 21h15, le concert festif avec Positive Roots et Bob Vaza, du reggae bien roots comme on l'aime à Radio Larzac. Vendredi, une sortie informative. Le syndicat mixte du bassin versant du Tarn-Amont vous informe d'une matinée de sensibilisation et d'arrachage sur l'ambroisie. Cette plante exotique envahissante dont le pollen est fortement allergisant qui s'installe sur le bassin versant. Le syndicat sera présent aux côtés du CPE du Rouergue ce vendredi à 9h au bord du Tarn à Saint-Hilarin sur la commune de Rivière-sur-Tarn. Au programme, présentation de l'espèce, enjeux, prévention et actions de lutte avec un chantier d'arrachage. Prévoir gants, manches longues, chapeaux et bien sûr de l'eau. Ce vendredi, au cinéma de Millau, rencontre et fanfare avec le documentaire « Se souvenir des tournesols » à 20h30. Un documentaire réalisé par Sandrine Mercier et Juan Gordillo Hidalgo. Partir ou rester, c'est le dilemme d'Anaïs, 17 ans, profondément attachée à son Gers natal et à ses amis de la fanfare. Son bac en poche, elle devra quitter sa famille et la vie à la campagne. Au fil de ce dernier été, Anaïs prend conscience de ce qu'elle aime et doit laisser derrière elle la musique, les fêtes de village, la beauté des champs de tournesol. Mais comment avoir un avenir en pleine diagonale du vide ? C'est en partenariat avec l'agence unique Occitanie Culture, un tarif de 6 euros et c'est au cinéma de Millau. Une foire au vin d'Aveyron, une vingtaine de vignerons aveyronnais viennent présenter et faire déguster leur vin ce vendredi donc. Rencontrer les vignerons de l'AOP Côte de Millau bien sûr, mais aussi de Marcillac, d'Entraigues-le-Fel ou bien encore d'Estaing et également l'IGP Aveyron. Pour accompagner cette dégustation, laissez-vous tenter par les assiettes des AOP IGP fromagères et ou de viandes aveyronnaises, AOP Roquefort, AOP Laguiole, IGP Perraille, IGP Tom Fraîche de l'Aubrac pour la Ligo et bien sûr l'incontournable Veau d'Aveyron. Et tout cela en musique avec le groupe Zanzibar. C'est ce vendredi de 17h à 22h sur les berges du Tarn au quai Sully-Chaliès. Attention, l'abus d'alcool est dangereux pour la santé, donc à consommer avec modération. Sur le Larzac, à la Chapelle Café, Masrénal, près de Cornus, vendredi à 20h avec Brusiliadis, un trio de polyphonie occitane. Brusiliadis

c'est un mélange de gazouillis, de bruissements d'ailes, de murmurations, de chants et de cris pour que puisse être entendue la présence des oiseaux dans nos voies du Maine. C'est avec Cécilia Simonet, Chloé Peureux et Jeanne Saveret, donc ce vendredi à 20h à la Chapelle Café Masrénal, Brusiliadis. Samedi à 19h au Vieux Moulin, vernissage de l'expo « Mes chemins de Bohème » par Laetitia Pierre-Auguste Azémar avec à 20h un impromptu qui vous sera proposé sous forme d'un tableau vivant en musique. L'expo, quant à elle, dure jusqu'au 15 août. Samedi et dimanche, un grand événement avec les Journées de l'Antique, l'événement familial à ne pas manquer sur le site archéologique de la Grofezenque, puisque le site vivra à l'heure de Condatomagus, Magus, la Mio gallo-romaine. Un voyage dans le temps avec cette année la compagnie Les Portes de l'Histoire, qui offrira un spectacle équestre, des ateliers de découverte de la mode antique, de la calligraphie et des techniques de combat romains. Pour cette 25e édition, le site accueillera un concert unique en son genre entre jazz et antiquité avec le groupe Ougarit. Pour en savoir plus, écoutez le podcast consacré à cet événement sur le site radiolarzac.org, émission dans les coulisses du musée de Millau et des Grands Causses. Dimanche à la Jasse du Larzac à midi, concert avec le duo N'Galam. Le répertoire de N'Galam porté en duo met en voix des compositions wolof et parfois françaises, tout aussi bien que des reprises aux influences soul, mais aussi de musique sud-africaine ou encore mandingue. Un combo qui a pour saveur la mélodie des voix en partage accompagnée d'une guitare, de petites percussions et d'un ukulélé avec basse Nyan, guitare-voix, et Charlotte Simoneau, ukulélé et voix, avec évidemment restauration sur place à la Jasse du Larzac ce dimanche à midi. Dans le cadre des concertines à Nantes dans l'Abbatiale à 17h30, toujours dimanche, une escapade franco-japonaise avec Timothée Bougon et Yuka Ishikawa dans un duo chant, instrument et orgue. Timothée Bougon a travaillé en chant lyrique et vocal baroque avec l'opéra du Capitole et l'opéra éclaté. Il est aussi musicien. Il joue du théorbe, de la guitare baroque et du violon. Yuka Ishikawa était organiste titulaire de la Croix Dorade à Toulouse jusqu'en 2022. En duo, ils proposeront un programme éclectique franco-japonais pour faire découvrir les ressorts jusqu'alors inexploités de l'acoustique, des transepts et du souffle des hanches, ouvrant ainsi tous les possibles à l'abbatiale de Nantes. C'est ce dimanche à 17h30. L'été, c'est évidemment l'occasion de déambuler et déguster les saveurs locales sur les marchés de plein vent dans nos villages. Ce jeudi, à la Couvertoirade, avec comme animation musicale le concert de Claire Bousquet, compositrice locale en chanson française. À Sainte-Eulalie de Cernon, à partir de 19h, avec le duo Vanille, une ambiance élégante et chaleureuse portée par un duo guitare-voix. À 20h, un tombolard et à 21h30, Paprika. Embarqué avec le quartet pour un voyage à travers les musiques d'Europe de l'Est. Voilà, ça n'est fini de cet agenda, de ce dernier agenda de la saison 2025-2026. Et en septembre, vous retrouverez très certainement la voix de Clara. Je vous souhaite un bon été à tous, un bon mois d'août. Et profitez bien. À bientôt.

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0: Si le Larzac, terre d'agropastoralisme, abrite de nombreuses brebis élevées principalement pour leur lait, on peut aussi y rencontrer un élevage de chèvres angora à la ferme du Moher et de camélidés à la ferme Les Alpagas filent sur le Larzac.
1: Donc j'ai choisi l'élevage d'alpagas.
0: Aurore Arnal, installée à la cavalerie, nous parle de cette activité, de son troupeau d'alpagas et de la qualité de leur laine à tricoter.
1: Tout d'abord parce que sur le plateau du Larzac et ses alentours, il n'y avait pas d'alpagas. Donc voilà mon choix. Ensuite, c'est aussi par rapport à leur laine. On appelle ça la laine des dieux. C'est une laine qui est hypoallergénique. C'est une laine qui ne pique pas, qui ne gratte pas. La laine d'alpaga est

0: reconnue pour sa finesse. Alors elle est très très douce, ne bouloche pas dans le temps. Et niveau chaleur, il est reconnu qu'elle est 7 fois plus chaude que la laine de brebis et de chèvre. J'ai choisi d'utiliser aussi dans mon éthique de travailler cette laine parce qu'elle n'a pas besoin de détergent. Elle ne contient pas de la lanoline, ce qu'on appelle communément ici le suim. Et je ne fais pas de teinture, je propose que des couleurs naturelles issues de mon élevage. En tout et pour tout, il existe 26 couleurs naturelles.
1: Alors, on va partir de la toison et de la tonte.
0: Alors, la tonte se passe en général fin avril, début mai, pour éviter qu'ils aient les grosses chaleurs avec leurs grosses toisons. Voilà, je travaille avec soit Juliane, soit Agathe. C'est réellement des tondeuses de camélidés, c'est leur métier, et elles tondent exclusivement des lamas et des alpagas. Ça reste la même machine qu'une tondeuse pour moutons. On va changer les peignes.
1: Est-ce qu'il y a des techniques de tonte particulières, des précautions à prendre ? Et les gestes aussi, parce que j'imagine que ce n'est pas la même.
0: Oui, pour une brebis, on dit qu'on danse autour de la brebis, on va l'asseoir sur les fesses et on va danser autour de la brebis pour la tondre. Un alpaga, lui, va être allongé au sol sur un tapis. On peut aussi lui entraver les pattes avant et arrière pour éviter qu'il se relève. On va d'abord faire un côté de l'animal, ensuite le retourner et faire l'autre côté. Et donc, c'est ces deux jours de tonte qui fait que je vois l'état corporel de mes animaux et ma production de laine pour l'année qui suit.
1: La tonte est faite, il y a le tri, comment ça se passe ?
0: Quand la tondeuse tond l'animal, elle fait ce qu'on appelle des passes en fonction de la qualité de la laine. Donc il y a un pré-tri à la tonte. Un bébé alpaga va me donner une toison brute de 2 kg, qu'on appelle le cria, on garde la totalité de la toison. Ensuite, nous avons les alpagas adultes qui, eux, peuvent donner en moyenne 4 kilos. En général, on recherche ce qu'on appelle du crimped. C'est une espèce de petite ondulation qu'il y a sur le poil. Mais on va retrouver, par contre, trois qualités de laine sur le même animal. Il va y avoir la qualité 1, qui est la partie du dos. La qualité 2, qui va être le bas du ventre et le cou. Et la qualité 3, qui va être le bas des pattes et la tête. Toutes les toisons sont mises individuellement dans des sacs avec le prénom de l'animal et la qualité de la toison en fonction de la partie qu'on a prélevée. Et ensuite, dans mon atelier, sur une grille, je repasse les toisons une à une pour enlever la totalité des végétaux. Ils se roulent dans l'herbe, donc ils ont beaucoup de végétaux, et retrier la qualité de la laine si besoin.
1: Qu'est-ce que vous faites après, une fois que vous avez ces sacs de laine de qualité différente ?
0: Alors, une fois qu'on a fini le tri, donc le bébé alpaga reste sur place et sera filé par moi-même au rouet. La qualité 1 va partir dans des filatures, des mini-mills. Vous en avez une dans l'Allier, par exemple, et qui vont revenir à la maison sous forme de pelote. Ensuite, nous avons la qualité 2, qui, elle, va passer par une association qui s'appelle Alpalaine. On nous demande un minimum de 100 kg de laine brute. Donc on est 19 éleveurs et particuliers à rassembler notre laine par couleur pour pouvoir faire fabriquer des chaussettes. Et ensuite, la qualité 3 sera feutrée.
2: Aurore est passionnée d'animaux, mais aussi de tricot. Formée aux soins animaux et à la haute couture, elle prend plaisir à filer elle-même une partie de la laine de ses alpagas dans son atelier avec son matériel.
0: Ici, vous avez ma grille de tri. De la grille de tri, on passe à la cardeuse.
1: Et vous gardez vous-même ?
0: Oui, la laine va être brossée pour que les fibres soient étirées dans le même sens. J'ai commencé avec des brosses à carder, maintenant j'ai une cardeuse à rouleaux. De la cardeuse, on passe au filage. Là, ça va être la facilité pour filer la laine, parce que les fibres sont étirées dans le même sens. Je vais prendre ces nappes et je vais directement filer la nappe au rouet. Donc je pédale, la courroie fait tourner la roue, ce qui entraîne aussi la bobine. Et donc ça torsionne les fibres les unes dans les autres. Là je vais m'arrêter, vous voyez le fil est relativement fin. Mais du rouet, j'ai créé mon fil sur la bobine, mais il faut que je retire le fil de la bobine. Donc j'entoure sur ce qu'on appelle un dévidoir, ce qui crée un écheveau. On lave les écheveaux pour faire tenir la torsion, et ensuite on représente les chevaux sur le dévidoir pour venir sur la pelouteuse. Ah ! J'aime filer la laine d'alpaga. C'est une laine qui est extrêmement douce, c'est délicat.

0: Alors, avec votre fil, vous faites quoi?
1: Oh, plein de choses.
2: Aurore Arnal nous fait visiter sa boutique située à la Cavalerie, à proximité de son troupeau d'alpagas et jouxtant son atelier de transformation de laine en fil.
1: Donc ici, nous avons la laine de bébé alpaga que je travaille à la main, au rouet. Donc je le valorise sous forme de pelote. Au-dessus de chaque pelote, vous pouvez avoir en photo le bébé alpaga qui a produit la laine. En dessous, vous avez la layette tricotée avec le bébé alpaga. Et dans les petits paniers, ça va être ici de la laine peignée. Vous pouvez toucher.
0: Ah ouais.
1: Voilà.
0: C'est
1: et à côté, on a de la laine cardée.
0: Donc les bébés alpaga qui habillent les bébés humains.
1: C'est ça. Ensuite, la laine d'alpaga adulte qualité 1 revient sous forme de pelote couleur naturelle. Donc, vous voyez, 5 couleurs. Vous pouvez avoir... J'ai du noir aussi.
0: Ah oui, 6 couleurs.
1: Mais très peu parce que j'ai qu'un alpaga noir.
2: Quand elle ne s'occupe pas de ses animaux ou qu'elle ne file pas la laine de ses bébés alpaga, Aurore, aidée par une tricoteuse miyavoise, tricote à la main de nombreux modèles confectionnés à partir de ses pelotes d'alpaga.
1: Il y a des bonnets, il y a des mitaines, des moufles, des tours de cou, des écharpes.
0: Avec différents points, très structurés.
1: Voilà. Il y a le point titi, le point damier, on a le point ajouré, le vent de sable, etc. Quoi. Le côte de deux, le point mousse. Si les gens aussi ont une demande spécifique, je fais sur commande la demande spécifique.
0: C'est un peu une passion de tricot aussi. Hein?
1: Aussi, oui. Là, dernièrement, j'ai fait des cagoules, des cols capuches. Nous avons aussi des châles en grosses pièces. Ici, c'est crocheté pour les châles. Je vous ai parlé des chaussettes, mais on peut trouver aussi des mitaines moufles, voilà, et des ponchos. Donc tout ça, c'est tricoter machine à Rouen en passant par l'association Alpalaine. Et pour finir, donc ici, vous pouvez voir les semelles, le tapis de yoga, un tapis de yoga qui est quand même très grand et qui peut aussi servir de surmatelas.
2: Aurore est passionnée par son activité qui conjugue relation à l'animal et confection textile artisanale. Elle nous parle de son lien à la laine.
1: Alors mon lien à la laine, que ça soit ma mamie, mes grand-mères, mes grandes-tantes du côté de mon papa ou ma nourrice, c'était des personnes qui tricotaient. Donc j'ai baigné des petites là-dedans. C'est d'ailleurs ma nourrice, Tata Josette, qui m'a appris à crocheter et à tricoter. Mais pour tout vous dire, l'amour premier, c'est pas la laine, c'est mes animaux. Là, actuellement, j'en ai 34. Nous avons Tupac, Rock, Aya, Pelote, Tricot.
2: C'était Le Chemin de la Laine, maille numéro 9, le tricot, avec les alpagas fil sur le Larzac. À la Cavalerie, Aurore Arnal élève des alpagas, puis file et tricote leur laine.
3: Maille suivante, le tissage.
2: Avec l'atelier Malice. Les interviews et montages de la série Le Chemin de la Laine ont été réalisés par Alex Querel de Radio Larzac en partenariat avec le Parc Naturel Régional des Grands Causses, avec la complicité de Roxane Willem-Jams, chargée de mission Attractivité et Développement Sociétal, et Manon Lila, chargée de mission Économie Circulaire. Merci à Aurore Arnal pour son accueil et son témoignage.
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0: 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Le MUMIG, musée de Millau et des Grands Causses et site archéologique de la Grand-Fezinque, poursuit en 2026 son partenariat avec la chaire CNRS de professeur junior Habitabilité de la Terre et Transition Juste de l'Université Paris 1 Panthéon-Sorbonne, chaire occupée par Nastasia Martin autour des questions d'habitabilité. Dans le cadre de ce partenariat, 3 journées d'études sont organisées pour inviter chercheurs et chercheuses, habitantes et habitants et passionnés à questionner les relations que nous entretenons avec les éléments terre, eau, air et feu dans les Grands Causses. Alors que de profondes mutations climatiques et écologiques bousculent aujourd'hui nos représentations et nos modes de vie, allant jusqu'à menacer l'habitabilité de la terre et de nos territoires, dans quelle mesure les collections muséales, comme celle du MUMIG, peuvent-elles aider à penser et à redéfinir les liens que nous entretenons avec les Grands Causses ? C'est tout l'objet de ces journées d'études qui s'articulent autour de conférences et tables rondes le matin, des ateliers pratiques l'après-midi et des soirées grand public où les chercheurs et chercheuses sont invités à présenter de manière sensible et performative leur rapport aux éléments convoqués. Radio Larzac est partenaire du MUMIG sur ce projet pour enregistrer et diffuser une trace sonore des échanges et des réflexions qui ont émergé lors de ces 3 journées. Nous vous proposons à l'écoute sur nos ondes et un podcast plusieurs enregistrements effectués pendant ces journées d'études. La première journée s'est déroulée le samedi 11 avril 2026 et tournée autour de l'eau et de la terre dans les Grands Causses. Aujourd'hui, nous vous proposons un reportage recueillant la parole émergée pendant les ateliers de l'après-midi, animé par les chercheurs et les chercheuses qui ont réuni plusieurs habitantes et habitants passionnés par ces sujets.
1: C'est un endroit qui est difficile à cultiver, c'est là où il y a les bêtes sauvages, enfin, qui est peu sûr. Voilà.
0: À l'atelier Formation des paysages et mondes souterrains, animé par Philippe Vernant, géologue, et Katia Fersing, directrice du MUMIG, les participantes et participants étaient invités à partager leurs récits de mondes souterrains.
2: Moi, je suis éleveuse, là, sur le cause du Larzac, et c'est les mondes souterrains qui m'ont fait penser à ça. On a une partie de la ferme qui est assez ouverte au niveau végétation, et une partie de la ferme qui est très forestière. L'automne, on met les brebis dans des grands parcs, qui sont sur, du coup c'est du parcours, mais avec majoritairement du pin, du genévrier et beaucoup de buis, et beaucoup de cailloux et un peu d'herbe. On les laisse dans les parcs à peu près une semaine, on va les voir tous les jours, et puis après on les change de parc. Et puis un jour je rentre les brebis, il en manquait une. Donc je retourne dans le parc et je cherche la brebis, donc j'appelle. Et ce parc je le connais très bien, je fais 2 fois par an le tour de la clôture, donc je connais très très bien, et puis je vais chercher les brebis souvent. J'appelle, bon, je trouve pas, deux fois le tour, bon, je commence à me dire, bon, bah voilà, elle a été mangée, ou je sais pas ce qui lui est arrivé. Et là, j'entends que ça répond, parce que quand on appelle les brebis, souvent elles répondent. Et du coup, j'ai suivi, puis j'étais avec le chien qui suivait, et donc à un moment, le chien il part dans une espèce de trou, enfin, il y a beaucoup de buis, et sous les buis, un trou comme ça sous les buis, hop, il s'engouffre, je dis, tiens.

0: Du coup, je suis le chien, donc sous les buis en fait. Et puis c'était assez pentu et un espace, je pense, à peu près grand comme la salle, avec plein de trous en fait au sol. Et c'est, je pense, des terriers de blaireaux. Mais vraiment, je suis arrivée dans une espèce de salle et je me dis, c'est fou, je connais très très bien, ça fait 16 ans que je suis sur cette ferme, j'avais jamais remarqué qu'il y avait un endroit comme ça. Et en fait, la brebis, elle s'était un peu coincée dans un trou comme ça. Et c'est grâce à la brebis que j'ai trouvé cet endroit. Et du coup, j'aime bien cet endroit et j'y amène souvent les enfants de ma sœur et je leur dis, on va aller au terrier des sorcières et je leur raconte. J'ai créé une légende, moi. Et du coup, c'est marrant parce que maintenant, quand ils m'en parlent, ils disent, est-ce qu'on peut aller au terrier des sorcières? Voilà. Et c'est vraiment, en gros, enfin, c'est grâce à la brebis que j'ai découvert un peu, pour moi, vraiment un monde souterrain. Et c'est assez incroyable, cet endroit. Je savais pas qu'il y avait des villages de blaireaux.
1: C'est presque la découverte de Lascaux.
2: Alors moi j'ai participé à l'atelier formation des paysages et monde souterrain et j'ai choisi cet atelier là parce que ça me sort un petit peu de ma zone de confort. Pour être honnête, j'avais hésité avec un atelier qui était sur justement l'eau qui déborde, où il y avait un aspect plus sociologique, donc qui me parlait aussi parce que du coup j'ai fait des études de sociologie, mais là voilà, j'ai voulu sortir un peu de cette réflexion là et aller vers un domaine plus géologie, géomorphologie. L'idée de cet atelier justement, c'était de nous interroger sur notre rapport au territoire et notamment au territoire d'Écosse. Et donc en fait, à travers diverses expériences que chacun a pu vivre sur le territoire, l'idée c'était de voir un peu qu'est-ce que ça pouvait nous procurer comme sensation, notre façon aussi d'être au territoire. Il y avait par exemple différents acteurs à l'atelier, il y avait un spéléologue, il y avait une personne justement qui était artisan dans la Lauze, et donc ça permettait de voir, voilà, qu'ils avaient un rapport sans doute un peu différent à cette terre, mais finalement, leurs différents rapports créent une histoire commune sur ce territoire d'Écosse qui est quand même assez particulier.
3: À l'atelier sur les usages de l'eau, animé par Cédric Champollion, hydrogéologue, les discussions tournaient autour de notre rapport sensible à l'eau, à l'ère du changement climatique et de l'anthropocène.
4: Il me semble de plus en plus nette, en fait, que cette conscience, en fait, de ce que tu disais, on a bien conscience aujourd'hui que l'être humain est un agent géologique, ça s'apparente à ça. Avec ça arrive, à mon avis aussi, un niveau de conscience, de responsabilité, en fait, qu'on n'avait pas nécessairement tout à fait de la même manière, en fait. En tout cas, me semble-t-il. En même temps, ce qu'on vit, nous, d'autres ethnies ou d'autres peuples le vivent depuis bien longtemps, hein, dans les déserts, c'est aussi dans les contes ou dans les fictions. Hein, et ça me fait revenir, en fait, sur cette question du temps. Parce qu'en fait, je me dis, si des gens parviennent à vivre dans des déserts, c'est que il y a quelque chose qui est de l'ordre du temps qui permet un ajustement, un accordage. Alors qui n'est pas forcément tout rose tout le temps. Hein. Il y a des choses de génération en génération où on s'accoutume en fait à un manque, on le travaille différemment. La question de la vulnérabilité et de la nôtre en particulier me semble fondamentale dans le sens où peut-être que quelque chose peut partir de là, quoi. Mais en même temps, si on n'a pas le temps, ça risque d'être un peu compliqué, parce que quand tout va vite, ou trop vite, c'est pas que ça aille vite, parfois ça va vite, hein, un torrent ça va vite, mais c'est qu'une partie de la rivière. Donc je ne sais pas moi comment on peut se débrouiller avec tout ça, mais dans tous les cas, vulnérabilité pour moi me semble nécessaire, et puis encore une fois, se donner du temps, c'est-à-dire du temps pour continuer de comprendre, mais pas que, parce qu'on est dans une civilisation qui soi-disant c'est beaucoup, et malgré tout, je pense que ce qu'on vit aujourd'hui, c'était le piège de l'anthropocène. C'est pas tous les hommes, en fait, dont on peut dire qu'ils sont responsables de ce qui nous arrive globalement. C'est une certaine civilisation qui fonctionne d'une certaine manière.
5: J'ai choisi l'usage de l'eau parce que je pense que c'était celui où j'avais peut-être pas le moins de connaissances, mais en tout cas j'avais moins réfléchi. Et je me suis dit que ça serait intéressant d'y réfléchir. Donc on avait une carte de la région et on nous a donné des post-it et on nous a demandé d'écrire une phrase ou un mot qui nous a marqué pendant la matinée. Et donc on a tous écrit un mot et on l'a posé où on le voulait sur la carte. Donc après, on a tous discuté en fait sur soit ce qu'on avait écrit, soit rebondi ce que les autres disaient, ce qu'on a vu ce matin. C'était une discussion, c'était un débat. Ouais.

0: d'autres réactions, soit en écho, soit complètement différentes. Hein. De toute façon, on pourra y revenir. Là, on a commencé sur les vertus curatrices. Voilà. Et sur peut-être les...
1: Christelle Gramaglia, sociologue, a animé l'atelier sur l'eau qui déborde.
2: Aujourd'hui, par contre, j'ai un rapport à l'eau qui monte en moi et qui est source d'angoisse, on va dire, c'est plutôt le à la fois le déchaînement de l'eau et l'absence d'eau, qui sont des choses qui me questionnent beaucoup en ce moment.
0: Est-ce qu'il y a un événement particulier qui t'a marqué ici?
2: Ouais, non, je l'ai marqué là dans les post-it, j'en ai mis deux. Je l'ai situé au Cirque des Baumes parce que c'est un endroit que je connais particulièrement bien. Au Cirque des Baumes, il y a une maison. Cette maison, on a une vieille maison Cosnard qui n'a jamais été vendue. C'est-à-dire que les gens qui y habitaient encore jusqu'à quelques années, c'était un vieux couple qui avait hérité de la maison depuis toujours. Et elle me racontait que la source qui coulait au pied de sa maison, d'histoire familiale, elle ne l'avait vue assécher qu'une fois. Et c'était vers 2003-2004. Et là, ça faisait 2 ans qu'elle s'asséchait d'affilée. Et maintenant, c'est même plutôt rare de la voir couler. Donc, c'est ces mémoires-là de l'eau. Et juste en aval, il y a une résurgence qui s'appelle Fond Mort, que beaucoup se connaissent. Fond Mort, j'y suis allé là, il y a pas longtemps. Et suite à un autre hiver très pluvieux, en fait, Fond Mort, c'est une énorme résurgence qui est canalisée avec des murs en pierre tout le long. C'est un endroit magnifique. Cette année, les murs en pierre sont très largement éboulés. Et cette année, en fait, les pluies incessantes ont provoqué, l'écroulement de ces murs que j'ai toujours vus, j'y vais tous les ans à cet endroit-là. Et donc ça, effectivement, c'est dur. Et ce qui est aussi assez étonnant, c'est que la résurgence sort. Et un peu plus en aval, il y a 2 trous qui visiblement ont coulé cette année et qui, pareil, ont fait des dégâts sur des aménagements qui ont plusieurs siècles, quoi. Donc ça, c'est des choses qui, moi, me questionnent parce que c'est affectif, c'est du patrimoine, c'est...
3: Sur le Larzac, en enregistrant une source assez proche, avec des petits clapotis, des choses. Là, au moment où on a le casque sur les oreilles et qu'on se concentre sur l'enregistrement, du coup, on entend tout l'environnement sonore très lointain parce qu'on attend le moment où ça va être vraiment pur pour pouvoir. Et là, je me suis rendu compte, alors on est dans une nature, on dit qu'est-ce que c'est sauvage ici, il n'y a personne, c'est magnifique, est-ce qu'il y a combien d'endroits comme ça. Et là, je me suis rendu compte que j'entendais les voitures qui descendaient de la cavalerie, des avions qui passaient, et j'ai eu un mal fou en fait à attendre un moment. Donc, j'ai enregistré avec parce que finalement, voilà. Mais il y a effectivement cette pollution sonore qui est vraiment bizarre avec le casque, alors qu'on est dans un milieu complètement sauvage, complètement...
0: Le son est aussi utilisé par des collègues qui utilisent des hydrophones et qui essayent justement d'évaluer le transport sédimentaire. Une rivière qui fonctionne bien, elle est capable d'arracher des matériaux à ses berges et de les transporter, ce qui va engraisser, on parlait des plages de l'océan ou autre. Enfin, voilà, on a besoin de ce charriage de matériaux. Une rivière en bonne santé, c'est une rivière qui a la force de charrier ces matériaux-là. Et donc, ils ont développé des modèles acoustiques pour essayer, à partir du bruit, des galets ou du sable, de modéliser un peu ce transport sédimentaire. Donc, c'est aussi utiliser le son conscient.
4: Alors, moi, je m'appelle Julie. Et pour compléter, et aussi ce qui a été dit juste avant, c'était moi plus par rapport au manque d'eau. Et là où j'en ai pris conscience, c'était en 2022. J'ai pas creusé davantage, mais j'ai appris que le Cosméjean, en fait, était plus alimenté en eau potable par le système classique et qu'ils avaient réquisitionné des camions-citernes pour remplir et alimenter les tuyaux. Et en fait, je me suis rendu compte un peu de la vulnérabilité qu'on pouvait avoir ici, malgré toute l'eau qu'il y a partout. Surtout quand on est en haut, et ça répondait aussi à un moment, il y avait eu des interrogations fortes. Donc là, c'était sur le Larzac par rapport à l'autoroute qui passe et au bassin de rétention pour récupérer les eaux usées. Les bassins qui n'étaient pas du tout aux normes, et en cas d'accident vraiment grave sur l'autoroute par une pollution liquide, il n'y avait pas de système de sécurité. La conclusion, a priori, c'était qu'il n'y avait plus d'eau potable sur le Larzac et que c'était comme ça, quoi. Et voilà, et de cette prise de conscience-là, ici, je me suis demandé les 2 fois, mais sans aller plus loin, qu'est-ce qu'on peut faire? Et c'est pour ça que je me suis inscrite à cet atelier, parce que les explications de ce matin, elles m'ont... Enfin voilà, ça m'a parlé, je me suis dit qu'en fait, en tant que citoyen aussi, on peut réfléchir, essayer de trouver des solutions ensemble, et voilà.
5: J'aime bien l'idée que l'eau qui déborde, parce que le sujet est vaste, et que l'eau peut déborder dans tous les sens, positivement comme négativement. Et qu'est-ce qu'on

0: on peut faire à notre échelle et puis d'être responsable en tant que citoyenne par rapport à cette eau. Et c'est déjà quelque chose qui me questionnait auparavant et j'ai l'impression de l'approfondir comme l'eau creuse son chemin, quoi. Hein. Qu'est-ce qu'on a fait à cet atelier? C'était un tour de parole. On a commencé par mettre sur des post-it notre relation. Il y avait 4 questions qu'elle nous a demandées. Et à partir de ces 4 questions, il y a un débat qui s'est créé. On a dépassé largement les questions en fonction des pratiques, des connaissances, des inquiétudes aussi de chacun et de voir qu'est-ce qui se fait aussi positivement. Il y a des choses qui ont été présentées. Ça aide à avoir confiance et le travail est encore à faire. Il y a beaucoup de mentalités à changer. Et cette sociologue, ben, elle joue son rôle de sociologue. Elle donne la place à la parole citoyenne. Et cette parole citoyenne, elle est nécessaire pour être mélangée à celle scientifique. Et c'est comme ça qu'on va y arriver. C'est pas en restant chacun de son côté, cloisonné, soit dans les universités ou soit dans les associations citoyennes. Que tout ça se mélange, ça me fait extrêmement plaisir. Ça fait chaud au cœur.
1: Remettre au centre la parole et la puissance d'agir citoyenne et la concertation d'acteurs différents du territoire, c'est un des objectifs de ces journées d'études organisées par le MUMIG et la chaire Habitabilité de la Terre et Transition Juste. C'est aussi un aspect qui a marqué les participantes et participants.
2: Ce qui m'a plu, c'est cette idée justement de concertation multi-acteurs, de pouvoir parler aussi de ce qui vient du local et après peut-être en tirer certaines réflexions, recommandations qui pourront peut-être être portées aussi au niveau des politiques publiques. Pourquoi pas? Je ne sais pas quelle sera la finalité de ces ateliers, mais ça peut être une idée en tout cas. Ce qui était important, c'était d'écouter déjà qu'est-ce qui ressortait de l'expérience de chacun, parce que moi je suis arrivée en fait il n'y a pas très longtemps dans le coin, donc ça me permet aussi de voir comment les habitants s'approprient ce territoire qui est assez particulier, et puis aussi moi de pouvoir mettre en dialogue aussi ma perception justement de ce territoire qui est assez singulier.
3: Ce qui m'a plu, c'est vraiment de voir tellement de profils différents en fait ici, des profils différents mais qui se rejoignent tous sur un point, rester en connexion avec que ce soit l'environnement mais le monde autour de nous par rapport à l'usage de l'eau, ne pas bénéficier de la nature sans donner quelque chose en retour en fait. Moi, ce qui m'a vraiment marqué, c'est ce côté que je pense souvent, c'est on fait partie d'un écosystème en fait. On n'est pas séparé de la nature et je pense que voir toutes ces personnes, même si elles viennent de milieux différents, penser la même chose, ça donne un espoir en fait.
4: Et puis, quand on fréquente les cavités, parfois on tombe sur des choses un peu surprenantes.
1: Cette première journée d'études consacrée à la terre et à l'eau s'est terminée par une soirée ouverte au grand public où les chercheurs et chercheuses étaient invités à partager leur rapport sensible à leurs objets d'études, l'eau et la terre. Un exercice pas si évident, mais qui leur a permis de présenter leur recherche universitaire de manière décalée et insolite.
4: Et donc, alors peut-être que je vais commencer à dériver. C'est là où tout peut se compliquer parce que...
1: Philippe Vernant, géologue.
4: Évidemment, celle-là, elle ne parlait pas beaucoup de Fanerel. Par contre, on peut en croiser encore, parfois, sous terre. Et là, ça devient plus compliqué, en fait, parce qu'elles vont vous envoûter, vous jeter un truc, et vous vous retrouvez à devoir discuter avec des ethnologues, des anthropologues, et vous terminez dans une soirée où on vous demande de faire un truc que vous n'avez jamais fait. Parlez-vous. Et de votre vie, alors qu'en fait, ce qui vous intéresse, c'est de parler de la Terre et des mouvements des plaques, quoi. Donc, là-dessus, je vais sortir ma boîte, puisque je sais qu'il y en a beaucoup qui veulent voir ce qu'il y a dans ma boîte. Alors, il y a un marteau. Celui-là, il a pris beaucoup l'avion aussi. Mais ceci dit, je casse pas tant de cailloux que ça. Je suis pas si extractiviste que ça, même si je suis géologue. Et il y a beaucoup planté de clous pour les parquets aussi. Là, celui-là, c'est un galet. Alors je pense qu'on peut le faire circuler. Ça vous dit? Celui-là, il va vous raconter une histoire.
1: Cédric Champollion a raconté son attachement à la terre qui prend une forme particulière sur le Larzac.
5: Quand je suis arrivé sur le Larzac, on fait la spéléo. La spéléo, c'est pas comme ça. C'est assez marrant, l'attachement en spéléo, il n'est pas entre deux personnes. qu'il est entre quelqu'un.

0: et la roche. Le lien à la terre, en spéléo, il existe celle qui a réussi à pas la corde, le monsieur qui est là, je crois qu'il sait, il tombe. La spéléo, on a un attachement réel, physique, à la terre. Et j'ai beaucoup aimé cette. Quand je réalisais ça il y a quelques temps, la différence qu'il y a entre les Alpes, où finalement c'est des liens entre les hommes avec la corde, et là, on a des liens directs avec notre environnement, la roche, grâce à la corde en spéléologie. La dernière chose que j'ai, je pense que ce n'est pas la dernière, c'est la première. Ce pourquoi je suis sur le Larzac pour travailler, faire la recherche. J'ai mis liberté, alors c'est un gros mot. J'adore cette photo, elle n'est pas sur le Larzac. Elle ne parle pas du gaz, tout ça. J'aime beaucoup cette photo parce qu'on y voit, donc on est en Ardèche quelque part avec des collègues. On parle de zone critique. Zone critique, c'est un terme pour dire l'approche en face, là où il y a de l'eau, des bêtes, etc. Au premier plan, il y a le team casquette, c'est moi. Le team bonnet, c'est un collègue très sympa, vraiment, plutôt alsacien. Et c'est une discussion de chercheurs, classique. Ce que dans cette photo, c'est le photographe. On avait un journaliste photographe avec nous pour faire son boulot. Et il regarde, il photographie autre chose. Ce qu'on voit ici, pour moi, ce que ça illustre, c'est on parle du Larzac, on parle de ce qui se passe en surface, et le journaliste regarde ailleurs. Et je suis content qu'il regarde ailleurs. Ce que ça veut dire que moi, nous, collègues, on peut faire ce qu'on veut. On peut faire ce qu'on veut, et on peut faire jour de manip. Alors là, ce qu'on a vu, c'est un gravimètre. On peut aller peser les montagnes. Peut-être que d'ailleurs, certains ont voulu peser les montagnes avec. Du coup, les géants sont fâchés, puis ils sont partis. Parce que l'homme, avec ses magnifiques technologies, remplace les géants. Les géants sont vexés, sont partis. Peut-être qu'on leur demander. Moi, je ne pèse pas les montagnes, ça ne m'intéresse pas. Moi, je pèse avec un gravimètre, on mesure la gravité. Et donc, on pèse ce qu'il y a plus ou moins d'eau dans le sous-sol. C'est l'objectif. Et dans cette photo, le gravimètre, il n'est pas intéressant. C'est la pure technologie. Ce qui est intéressant, c'est qu'on fait du gravimètre pour avoir ce qu'il y a plus ou moins d'eau dans le sous-sol. Mais cette photo qui est prise par l'ancien thésard, il y a la végétation dessus. Et puis au fond, il y a un mouton qui est intéressé d'ailleurs. Il y a des moutons, je vais faire un cours. Pourquoi ils ne sont pas intéressés? Et ce qu'on va explorer en mesurant l'eau dans le sol avec le gravimètre, c'est pas l'eau dans le sol. Ce qu'on cherche à explorer, c'est comment l'eau dans le sol impacte la végétation. Alors là, c'est l'herbe, ça pourrait être des arbres. Comment le parcours impacte la végétation. S'il y a plus ou moins d'arbres, il y a plus ou moins d'évaporation, d'infiltration. Et ce qui est intéressant, finalement, c'est ce qu'on voit là, explorer depuis la surface ce qui se passe sous terre entre les usages du sol, la végétation et l'eau souterraine qu'on suit avec ce gravimètre. Cette liberté-là, et bien sur l'Arzac, je l'ai. Parce que quand on a commencé, c'était pas gagné que ça marche. On peut tester, puis ça marche pas, c'est pas grave. Et bon, souvent, ça marche pas.
1: La sociologue Christelle Gramaglia a évoqué aussi ce qui l'a incité à participer à cette journée d'études et des souvenirs familiaux liés à l'eau.
2: Dans mon enfance, si je me souviens bien, ma mère n'aimait pas l'eau. Elle me donnait tout le temps du sirop à boire. Enfin, j'ai grandi à l'embouchure du Rhône. Et l'eau, pour moi, c'était aussi mon grand-père qui se levait la nuit pour aller prendre son tour d'eau, pour irriguer. On est l'eau du canal qui arrivait. Il fallait faire pousser le fourrage et donc irriguer. Donc, c'était l'eau, pour moi, c'était aussi cette contrainte-là. J'ai grandi à l'embouchure du Rhône et puis là, on allait plutôt à la mer. Mais quand même, bon, la curiosité l'a emporté. Je me suis dit, venir au musée de Millau, j'y suis jamais allée. Et j'ai envie de pousser un peu les murs du laboratoire et de l'université. Ça tombe bien, je vais aller passer une partie du week-end à Millau et rencontrer plein de collègues sympathiques.
1: Avant d'échanger avec la salle, Nastasia Martin, anthropologue et titulaire de la chaire CNRS de professeur junior Habitabilité de la Terre et Transition Juste de l'Université Paris 1 Panthéon-Sorbonne, a lu un texte puissant sur notre rapport à l'eau à l'ère du bouleversement écosystémique que nous vivons.
3: Abyssal est certainement l'adjectif qui revêt la plus syntonique correspondance avec une réflexion sur l'eau. Il y a tellement

0: les eaux du haut et les eaux du bas, les eaux gelées sur les hautes montagnes d'où je viens, les eaux qui tombèrent en flocons tourbillonnants au-dessus de ma maison tout l'hiver, les eaux en suspension dans le ciel qui montent en vapeur et fondent sur nous en rideaux de pluie, les eaux des sources, de la rosée, des rivières, des fleuves, de l'océan primordial dans lequel se rencontrent les premiers êtres pour créer ensemble une terre sur laquelle habiter. Il y a encore le vertigineux caractère cosmique des souvenirs organiques portés par l'eau, si l'on considère sa relation magnétique au mouvement lunaire et planétaire. Il y a enfin l'eau que je connais le mieux, celle de mes yeux qui pleure de rage devant l'étendue du désastre, qui pleure de gratitude quand l'amour se rappelle à moi, l'eau de mes yeux qui recueille le jour pour se souvenir de la lumière et rêver la nuit. L'eau établit ça la pensée, non seulement parce que ses métamorphoses et métastabilisations sont si variées, mais surtout parce que l'élément hydrique rappelle nécessairement à nos mémoires le motif de l'origine. On ne s'étonnera dès lors pas que l'Antiquité occidentale ait fait de l'eau plus qu'un miroir de Narcisse, plus que le support d'une méditation incessante, l'un des sujets principaux de sa philosophie. Comme c'est le cas pour la pensée mythique, poétique et onirique, les philosophies de l'eau, comme l'héracléisme, ont su refuser de déserter le site de l'éclosion native. Cela dit, l'abysse qui s'ouvre sous mes pieds pour naviguer la proposition aquatique est probablement d'ordre actuel et politique. Comment parler de l'eau dans un monde littéralement coagulé par la peur? C'est par là que je voudrais commencer. Si l'eau est à la source de la vie, c'est la peur qui est à la source du matérialisme extractiviste. La peur à laquelle je me réfère ici dépasse la subjectivité de chacun. Elle s'est infiltrée dans la mémoire du tissu social moderne en devenant à la fois chronique et informe, liquide comme l'eau, mais purgée, purifiée de ses pouvoirs nutritifs. On ne sait plus par quel bout l'attraper. Cette peur se démultiplie en se fixant sur une foule d'images désordonnées, suintes et débordent par toutes les portes du collectif, engendre des politiques d'urgence répétées censées répondre à des états d'alerte incontrôlables. La mise en sécurité est devenue le mot d'ordre par excellence, censée répondre à l'instabilité aux frontières, de toutes les frontières.
1: Comme l'a écrit si bien Nastasia Martin, ces bouleversements climatiques et écologiques ont une dimension systémique qui s'infiltre dans nos vies jusqu'au plus profond de nos âmes et de nos sentiments. Une des solutions pour dépasser cette peur dont elle parle, dictée par la société capitaliste où nous sommes immergés, c'est de donner vie à de nouveaux imaginaires liés aux vivants humains et non humains qui nous entourent. Repenser nos attachements aux éléments et aux puissances naturelles comme l'eau, la terre, l'air et le feu. C'est tout l'objet des journées d'études du cycle « À la lisière des mondes » organisées par le MUMIG, Musée de Millau et des Grands Causses, un partenariat avec la chaire CNRS de professeur junior « Habitabilité de la Terre et transition juste » de l'Université Paris 1 Panthéon-Sorbonne, chaire occupée par Nastasia Martin.
0: En cédant à l'illusion du contrôle des humains sur toutes les autres composantes des mondes, nous avons renoncé à la maîtrise d'une mémoire, celle qui brille à l'instant d'un danger.
1: Sur les ondes et sur le site de Radio Larzac, radiolarzac.org, vous pourrez retrouver des traces sonores de ces journées d'études, comme ce reportage sur la journée de Terre et d'eau sur les Grands Causses. C'était dans les coulisses du musée de Millau et des Grands Causses, une série de pastilles sonores réalisées par Radio Larzac, en partenariat avec le MUMIG et le service culture de la ville de Millau. À retrouver en podcast sur radiolarzac.org.

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1: Jeudi 30 juillet, ravi de vous retrouver. Au sommaire de cette édition, les incendies, les feux de forêt ou de végétation font rage dans plusieurs pays autour de la mer Méditerranée. Nous sommes dans ce journal en France et en Turquie. Nous irons aussi sur le continent africain, en Zambie, avec le témoignage édifiant de pêcheurs expulsés de leur île, forcés de quitter les lieux pour laisser une entreprise chinoise s'installer. Et puis enfin, le football international se déchire contre l'idée de la FIFA d'ouvrir la fédération à des investisseurs privés. L'UEFA brandit sa carte maîtresse, à savoir la menace d'un boycott de la prochaine Coupe du Monde de football. Après 8 jours maintenant de lutte acharnée en France, les pompiers restent sur le qui-vive. La situation reste compliquée, selon le ministre de l'Intérieur. Laurent Nunez appelle d'ailleurs à ne pas baisser la garde. 42 kilomètres carrés de forêt ont été ravagés, brûlés, calcinés par les flammes. Le feu est stabilisé grâce au travail des pompiers, aidés par d'autres pays. La République tchèque, l'Allemagne, la Turquie, la Suisse, la Suède, le Portugal ont envoyé des pompiers et du matériel aérien aussi, 13 appareils, des avions, des hélicoptères enchaînent les vols au-dessus des forêts de Gironde, avec des pilotes habitués à intervenir sur des incendies, mais des pilotes qui racontent aussi avoir été cette fois-ci impressionnés par la taille du feu. Au micro de Nicolas Roca, José Rocha est pilote portugais.
2: Definitely it is the biggest fire I've seen.
3: C'est sans aucun doute le plus grand incendie que j'ai jamais vu. Nous avons un pilote de liaison français qui intervient sur le front de l'incendie. Il nous suit jusqu'au lac où nous puisons de l'eau, car nous sommes un avion citerne. Nous faisons la navette entre les lacs et le front de l'incendie, et cela fait maintenant 6 jours que nous répétons cette opération.
1: Opération qui a largement contribué à maîtriser ce feu de Gironde. Nous venons de passer un nouveau cap. Nous n'avons plus que 3 points chauds sur l'ensemble du secteur, a déclaré à la mi-journée le patron des pompiers du département de la Gironde. Ailleurs, au Portugal, près de 800 pompiers sont mobilisés depuis ce matin pour combattre un incendie de végétation dans le nord du pays. En Grèce, le premier ministre Kyriakos Mitsotakis prévient les Grecs qu'ils vont vivre des jours difficiles. Plus de 300 pompiers luttent à l'heure actuelle contre 2 incendies de forêt en Crète. Et puis toujours autour de la mer Méditerranée, la Turquie est elle aussi confrontée à plusieurs feux de forêt. Les incendies enflamment principalement la côte sud du pays. Températures élevées, sécheresse et vents qui favorisent la propagation du feu. Plusieurs foyers restent actifs à l'heure actuelle, notamment dans les provinces situées à Izmir, Moula, Balıkesir ou encore Antalya, où les habitants de certains villages et quartiers ont dû être évacués, ont dû quitter les lieux précipitamment. Anne Andlauer est en Turquie pour RFI. Anne, les incendies se multiplient, mais le pouvoir en place affirme que les moyens de lutte pour lutter contre ces feux sont aussi activés grâce à l'aide européenne.
4: Piqué ces derniers jours sur le prêt de 2 avions bombardiers d'eau à l'Espagne, puis de 2 autres à la France. Alors qu'il y a 5 ans, pendant les feux ravageurs de l'été 2021, la Turquie ne disposait quasiment pas d'avions bombardiers d'eau. Elle avait dû louer en catastrophe des appareils à l'étranger et demander l'aide de l'Europe. Quelques 140 000 hectares de forêt avaient brûlé. Cet épisode a marqué un tournant. Depuis, la Turquie a considérablement renforcé ses capacités. En plus de ses moyens terrestres, elle dispose aujourd'hui de 28 avions et 119 hélicoptères de lutte contre les incendies. Le pays utilise aussi de plus en plus une technologie qu'il maîtrise bien, les drones, pour surveiller ses vastes zones forestières, souvent montagneuses, et détecter les départs de feu. Il en possède actuellement 14 dédiés à cette mission. Malgré ces investissements, les conditions climatiques de plus en plus extrêmes mettent ses capacités à l'épreuve. En juillet 2025, la Turquie a enregistré un record absolu de température, 50,5 degrés dans le sud-est du pays. Les experts estiment donc qu'en dépit des progrès réalisés, les moyens resteraient insuffisants face à des feux simultanés de grande ampleur.

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1: Plusieurs centaines de personnes sont entrées aujourd'hui illégalement à Ceuta, enclave espagnole située sur la côte nord de l'Afrique et qui partage ses frontières avec le Maroc. C'est d'ailleurs du Maroc que des centaines d'hommes plutôt jeunes sont entrés aujourd'hui à la nage à Ceuta. D'autres ont escaladé les clôtures frontalières sans passer par la mer. Sur des images diffusées à la télévision, des migrants criaient « Vive l'Espagne !». Les centres d'accueil, eux, pendant ce temps-là, sont débordés. « Il n'y a plus de place pour personne », déclare le président de la ville autonome de Ceuta.
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1: Ce sont des documents exceptionnels que vous pouvez d'ores et déjà retrouver sur notre site internet rfi.fr et sur nos différents réseaux sociaux. C'est un reportage en Zambie de nos envoyés spéciaux Igor Strauss et Vesper Kov sur les rives du lac Kariba. Des centaines de pêcheurs vivaient en paix sur une de ces îles, mais leur destin, leur vie a radicalement changé il y a 3 ans lorsqu'une entreprise chinoise de pisciculture, d'élevage de poissons s'est installée là où vivaient les pêcheurs. La police zambienne s'était d'ailleurs à l'époque chargée d'exproprier les habitants en brûlant leur maison. Aucune enquête depuis, aucune aide non plus pour les pêcheurs. Extrait de ce document exceptionnel.
3: I'm a fisherman / farmer.
4: Je suis pêcheur et agriculteur, mais mon premier métier, c'est la pêche. J'habitais sur l'île de Jérémia. C'est de là qu'ils nous ont chassés le 11 février 2023. C'est là que nous avons été battus. Tout cela par des Chinois qui ont installé des cages à poissons ici. Le bâtiment blanc là-bas, c'est de là qu'ils opèrent maintenant. Et là, ce sont des cages à poissons qu'ils ont installées.
5: Ces cages remplies de poissons d'élevage ont été installées par la compagnie chinoise Zamfresh. Sous prétexte de protéger ces installations, l'entreprise, appuyée par l'armée zambienne, a violemment expulsé les habitants de l'île en pleine nuit. Et aujourd'hui encore, les Chinois empêchent les habitants de pêcher près de leur cage à poissons.
4: 3 mois après avoir été chassés de l'île, 2 pêcheurs sont allés pêcher près de leurs installations. Quand ils ont vu la pirogue, ils l'ont fait chavirer. Un des pêcheurs a sauté et s'est noyé. L'autre a survécu car il savait nager.
1: Le drame de l'île zambienne de Jérémia, occupée par une entreprise chinoise, est à retrouver en vidéo et en texte, notamment sur notre site internet. Aujourd'hui, 30 juillet, est la journée mondiale de l'amitié. Et même si l'on peut avoir l'air d'être bien entouré dans la vie, on peut parfois se sentir seul, découragé ou en détresse. Depuis maintenant plus de 60 ans, SOS Amitié propose une écoute attentive et sans jugement. En France, plus de 2000 bénévoles répondent chaque jour à de très nombreux appels. C'est un sujet de Jeanne d'Anglejean.
6: SOS Amitié, bonjour.
7: Dans ce local parisien de SOS Amitié, plusieurs bénévoles se relaient chaque jour pour prendre les appels.
6: Je suis Patrick Blanchard, écoutant SOS Amitié depuis 7-8 ans et retraité. C'est un lieu d'écoute bienveillant qui permet à chacun qui appelle de trouver en lui des ressources qu'il n'a pas tout seul, parce qu'on va lui permettre de les exprimer. Les problématiques sont de l'ordre de la souffrance psychologique, de la solitude, de conflits relationnels, de mal-être.
7: SOS Amitié n'est pas là pour avoir un rôle de psychologue, mais le temps d'un instant, d'un ou d'une amie bienveillante. L'idée, c'est d'être une oreille attentive au bout du fil.
6: C'est quoi un ami ? Un ami, c'est quelqu'un qui est présent à tous les moments de la vie, enfin, c'est au moment où on en a besoin, au moment où c'est difficile. SOS Amitié répond présent 24/24, 7 jours sur 7. Et je me souviens d'un cas il n'y a pas très très longtemps, où la personne avait démarré par « je ne vais pas très bien » et ses amis ne le comprenaient pas. Et là, il avait une écoute totalement ouverte, bienveillante et sans aucun jugement sur ce qu'il faisait.
7: Si Patrick aide des personnes en détresse, il affirme aussi recevoir beaucoup.
6: Il y a quand même beaucoup d'appels qui se terminent par merci d'être là.
7: Et lance un appel à bénévoles. L'association reçoit un appel toutes les 8 secondes.
1: SOS Amitié offre ce service d'écoute gratuitement. Et puis enfin, opposé au projet de la FIFA de créer une société commerciale ouverte à des investisseurs, l'UEFA vient d'annoncer à l'unanimité l'éventualité de boycotter les prochaines Coupes du Monde de football.
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0: Dernier agenda de cette saison 2025-2026, puisque cette fin de semaine, Radio Larzac prend le large et son équipe sera en vacances. Jeudi, les Nocturnes sur la commune du Viellet du Tarn, nouveau rendez-vous de producteurs locaux et d'artistes, les Nocturnes, N-A-U-C. Un concert, un spectacle, une dégustation de produits locaux, les pieds dans l'eau, c'est la formule que propose le dépanneur à l'épicerie associative du Viellet du Tarn, avec les Nocturnes, dont la première édition se tiendra ce jeudi à partir de 19h30 à la plage du Mas de l'Anneau, située en bord du Tarn. Dès 19h30, il sera possible de composer son assiette avec légumes, fromages, grillades, brix, falafel, frites, pain, fruits, sorbets et crêpes seront également proposés. Il y aura une buvette et des produits locaux de l'épicerie. Ce sera donc à chacune et chacun de faire son marché. À 19h30, spectacle Étoffer la nuit, créé par le collectif Orita, qui combinera trapèze, chant lyrique ainsi que broderie monumentale. Et à 21h, le duo Féjoa, composé d'un accordéoniste et d'un percussionniste aux influences jazz, world music et musique trad, qu'on a pu entendre sur la scène de la fête de la musique de Radio Larzac. Féjoa qui proposera une musique dansante et improvisée. Renseignements au 06 43 47 94 79.

La compagnie Retour d'Ulysse continue sa tournée dans le sud Aveyron avec son spectacle L'oiseau que tu croyais surprendre, bâti de l'aide et s'envola. Après Peyre, dans le cadre du festival Changer d'air, après la grotte d'Argilan, c'est à la chapelle des pénitents à Nantes que sera présenté leur spectacle ce jeudi et vendredi à 21h. L'oiseau que tu croyais surprendre bâtit de l'aile et s'envola, ce sont deux femmes, une pianiste et une soprano, qui se parlent, chantent, dansent et rient. À travers leurs paroles, une autre présence se laisse sentir, celle d'une chanteuse lyrique dont elles vont dresser le portrait subtil, celui d'Emma Calvé, immense cantatrice aveyronnaise, puisque née en 1858 à Decazeville et décédée en 1942 à Millau. Ce spectacle musical, traversé par le sublime chant des airs de Carmen, Marguerite, Sappho, Ophélie, parmi d'autres, offre le portrait d'Emma Calvé en femme puissante et multiple, créatrice de sa vie autant que de son art. C'est ce jeudi et ce vendredi à 21h à la chapelle des pénitents à Nantes. Renseignements et réservations au 06 10 19 38 02. Le festival Cité Son se poursuit. Ce jeudi, ça se passe au château de Peyrolade, avec à 19h le spectacle de Doon, clown burlesque, dans son spectacle À la recherche de Bobby. 20h15, le tremplin, avec comme nouveauté musicale le groupe Mescla. Et pour terminer, la soirée à 21h15, le concert festif avec Positive Roots et Bob Vaza, du reggae bien roots comme on l'aime à Radio Larzac. Vendredi, une sortie informative. Le syndicat mixte du bassin versant du Tarn-Amont vous informe d'une matinée de sensibilisation et d'arrachage sur l'ambroisie. Cette plante exotique envahissante dont le pollen est fortement allergisant qui s'installe sur le bassin versant. Le syndicat sera présent aux côtés du CPE du Rouergue ce vendredi à 9h au bord du Tarn à Saint-Hilarin sur la commune de Rivière-sur-Tarn. Au programme, présentation de l'espèce, enjeux, prévention et action de lutte avec un chantier d'arrachage. Prévoir gants, manches longues, chapeaux et bien sûr de l'eau. Ce vendredi, au cinéma de Millau, rencontre et fanfare avec le documentaire « Se souvenir des tournesols » à 20h30. Un documentaire réalisé par Sandrine Mercier et Juan Gordillo Hidalgo. Partir ou rester, c'est le dilemme d'Anaïs, 17 ans, profondément attachée à

son Gers natal et à ses amis de la fanfare. Son bac en poche, elle devra quitter sa famille et la vie à la campagne. Au fil de ce dernier été, Anaïs prend conscience de ce qu'elle aime et doit laisser derrière elle la musique, les fêtes de village, la beauté des champs de tournesol. Mais comment avoir un avenir en pleine diagonale du vide ? C'est un partenariat avec l'agence unique Occitanie Culture, un tarif de 6 euros et c'est au cinéma de Millau. Une foire au vin d'Aveyron, une vingtaine de vignerons aveyronnais viennent présenter et faire déguster leur vin ce vendredi donc. Rencontrer les vignerons de l'AOP Côte de Millau bien sûr, mais aussi de Marcillac, d'Entraigues-le-Fel ou bien encore d'Estaing et également l'IGP Aveyron. Pour accompagner cette dégustation, laissez-vous tenter par les assiettes des AOP IGP fromagères et ou de viandes aveyronnaises, AOP Roquefort, AOP Laguiole, IGP Perrail, IGP Tombe Fraîche de l'Aubrac pour la Ligot et bien sûr l'incontournable Veau d'Aveyron. Et tout cela en musique avec le groupe Zanzibar. C'est ce vendredi de 17h à 22h sur les berges du Tarn au quai Sully-Chaliès. Attention, l'abus d'alcool est dangereux pour la santé, donc à consommer avec modération. Sur le Larzac, à la Chapelle Café, Masrénal, près de Cornus. Vendredi à 20h avec Brusiliadis, un trio de polyphonie occitane. Brusiliadis, c'est un mélange de gazouillis, de bruissements d'ailes, de murmurations, de chants et de cris pour que puisse être entendue la présence des oiseaux dans nos voix humaines. C'est avec Cécilia Simonet, Chloé Peureux et Jeanne Saveret. Donc ce vendredi à 20h à la Chapelle Café Masrénal, Brusiliadis. Samedi à 19h au Vieux Moulin, vernissage de l'expo Mes Chemins de Bohème par Laetitia Pierre-Auguste Azémar avec à 20h un impromptu qui vous sera proposé sous forme d'un tableau vivant en musique. L'expo, quant à elle, dure jusqu'au 15 août. Samedi et dimanche, un grand événement avec les Journées de l'Antique, l'événement familial à ne pas manquer sur le site archéologique de la Groffezinque, puisque le site vivra à l'heure de Condatomagus, la Millau gallo-romaine. Un voyage dans le temps avec cette année la compagnie Les Portes de l'Histoire, qui offrira un spectacle équestre, des ateliers de découverte de la mode antique, de la calligraphie et des techniques de combat romains. Pour cette 25e édition, le site accueillera un concert unique en son genre entre jazz et antiquité avec le groupe Ougarit. Pour en savoir plus, écoutez le podcast consacré à cet événement sur le site radiolarzac.org, émission dans les coulisses du musée de Millau et des Grands Causses. Dimanche à la Jasse du Larzac à midi, concert avec le duo N'Galam. Le répertoire de N'Galam, porté en duo, met en voix des compositions wolof et parfois françaises, tout aussi bien que des reprises aux influences soul, mais aussi de musique sud-africaine ou encore mandingue. Un combo qui a pour saveur la mélodie des voix en partage accompagnée d'une guitare, de petites percussions et d'un ukulélé avec basse Nyan, guitare-voix, et Charlotte Simoneau, ukulélé et voix, avec évidemment restauration sur place à la Jasse du Larzac ce dimanche à midi. Dans le cadre des concertines à Nantes dans l'Abbatiale à 17h30, toujours dimanche, une escapade franco-japonaise avec Timothée Bougon et Yuka Ishikawa dans un duo chant, instrument et orgue. Timothée Bougon a travaillé en chant lyrique et vocal baroque avec l'opéra du Capitole et l'opéra éclaté. Il est aussi musicien. Il joue du théorbe, de la guitare baroque et du violon.
Yuka Ishikawa était organiste titulaire de la Croix Dorade à Toulouse jusqu'en 2022. En duo, ils proposeront un programme éclectique franco-japonais pour faire découvrir les ressorts jusqu'alors inexploités de l'acoustique, des transepts et du souffle des hanches, ouvrant ainsi tous les possibles à l'abbatiale de Nantes. C'est ce

dimanche à 17h30. L'été, c'est évidemment l'occasion de déambuler et déguster les saveurs locales sur les marchés de plein vent dans nos villages. Ce jeudi, à la Couvertoirade, avec comme animation musicale le concert de Claire Bousquet, compositrice locale en chanson française. À Sainte-Eulalie de Cernon, à partir de 19h, avec le duo Vanille, une ambiance élégante et chaleureuse portée par un duo guitare-voix. À 20h, un tombolard et à 21h30, Paprika. Embarqué avec le quartet pour un voyage à travers les musiques d'Europe de l'Est. Voilà, ça n'est fini de cet agenda, de ce dernier agenda de la saison 2025-2026. Et en septembre, vous retrouverez très certainement la voix de Clara. Je vous souhaite un bon été à tous, un bon mois d'août. Et profitez bien. À bientôt.

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1: Alain Gresh, bonjour.
2: Bonjour.
3: Bonjour Alain.
1: Merci d'avoir répondu à notre invitation. Donc, vous êtes journaliste, on vous connaît pour vos articles dans Le Monde diplomatique, dont vous avez d'ailleurs été un des rédacteurs en chef, et vous êtes aussi directeur des journaux en ligne Orient 21 et Info Afrique 21. Vous avez écrit...
2: Bon, Afrique 21 tout court. Afrique 21 tout court.
1: D'accord. Vous avez écrit de nombreux livres sur la Palestine, ce qui fait de vous un des spécialistes français de cette question. Au printemps, vous avez sorti un livre qui s'appelle « Palestine, un peuple qui ne veut pas mourir ». Et c'est un petit peu à ce titre-là que vous nous invitons. Voilà. Alors, la première question, bien sûr... qui nous vient à l'esprit, c'est suite à ce séisme, ce tremblement de terre qui a eu lieu le 7 octobre, quelles sont les causes est-ce que vous pouvez nous donner votre analyse là-dessus?
2: Oui, ce qui est très important aujourd'hui dans le débat sur le 7 octobre, c'est que l'histoire de la région n'a pas commencé le 7 octobre. Et que si on n'inscrit pas le 7 octobre dans la longue histoire de l'oppression des Palestiniens depuis des décennies, on ne comprend rien. Et il y a une tentative un peu des médias, notamment, de réduire ça. C'est-à-dire l'histoire commence le 7 octobre, on célèbre un an après le 7 octobre, etc. Et on refuse de voir ce qui était avant. Donc, une des raisons du livre, c'était de montrer que c'est ça s'inscrit dans une histoire très longue. Et l'autre raison, c'est que, quand même, depuis le 7 octobre, on a vécu une campagne de désinformation et de mensonges. Je crois, moi qui suis l'actualité du Proche-Orient depuis plus de 50 ans, je crois sans précédent. C'est-à-dire avec invention de ce qui s'est passé le 7 octobre. Enfin, d'un certain nombre de choses. C'est-à-dire l'histoire des enfants, les 40 enfants assassinés, l'histoire d'une femme enceinte qu'on aurait tuée, sorti l'enfant, enfin des choses horribles qui n'ont jamais été vraiment démenties, sinon à la marge, et qui fait qu'on garde l'impression que le 7 octobre a été, comme dit notre président, le plus grand massacre des Juifs depuis la Seconde Guerre mondiale, alors qu'en réalité, quoi qu'on pense de ce qui s'est passé, il y a eu, durant ce 7 octobre, incontestablement des crimes de guerre, c'était... une opération militaire qui s'inscrivait contre un occupant étranger. Les Palestiniens ne tuent pas les Juifs, ils tuent des Israéliens dont ils considèrent qu'ils sont sur leur territoire. Donc c'était un peu pour ça que j'ai fait ce livre d'intervention qui est, comme je dis, beaucoup une critique des médias et des politiques et la manière dont on a construit le récit du 7 octobre. C'est-à-dire qu'on voit bien aujourd'hui que c'est toute une histoire de ce qui s'est passé qui s'est imposée dans les médias français et en général occidentaux, mais dont il faut rappeler que ce récit n'est que celui de l'Occident. C'est-à-dire, vous allez n'importe où ailleurs dans le monde, c'est pas le fait que la Palestine soit occupée, que c'est ça le cœur du conflit, c'est ce qui domine le récit. Et nous, ce n'est pas du tout ça.
1: D'ailleurs... c'est très intéressant, vous faites un parallèle avec le précédent algérien, et d'ailleurs vous y consacrez une annexe dans votre livre à la fin. Et ce que justement, par rapport à cette notion de terrorisme, est-ce que vous pouvez nous en parler?
2: Alors, bon, moi j'ai toujours tendance à dire le terrorisme de manière un peu provocatrice, je reconnais le terrorisme, je ne sais pas ce que ça veut dire. C'est-à-dire que quand on dit c'est une organisation terroriste, quand on dit une organisation communiste ou une organisation socialiste ou une organisation fasciste, c'est des organisations qui ont des idéologies, un but. Personne n'a comme but le terrorisme.

0: terrorisme, au mieux, c'est un moyen d'action. Et encore une fois, qu'il n'est jamais défini. C'est-à-dire, si on dit que le terrorisme, c'est de tuer les civils, à ce moment, si le Hamas, effectivement, a commis des actes terroristes en ce sens le 7 octobre, Israël est un État terroriste à une échelle industrielle. Donc, le danger du terme terrorisme, c'est quoi ? C'est que le terrorisme, ça représente, dans l'opinion occidentale, le mal absolu. Il y a un mal pratiquement incompréhensible. C'est-à-dire, c'est des gens qui sont mauvais par essence, ils n'ont pas de cause dans leur combat, et donc, on mène contre eux une espèce de guerre perpétuelle. C'est une manière de dépolitiser les analyses. On l'a rappelé, je veux dire, comme vous l'avez dit, le Front de Libération Nationale Algérien a été qualifié de terroriste, l'ANC sud-africaine a été qualifiée de terroriste, même les groupes sionistes en 45, 46, 47,
1: absolument,
0: ils menaient une action contre les Anglais, ont été dénoncés comme terroristes. Donc c'est une manière qui ne permet pas de comprendre, si vous voulez, et surtout qui ne permet pas de trouver une solution, parce que les solutions, elles sont politiques. Elles sont dans ce qui cause les conflits. Là, il y a eu, si on veut, des attaques terroristes menées par le FLN algérien, au sens d'attaques qui ont visé des civils. Donc, de ce point de vue, c'est des attaques terroristes. Mais, évidemment, l'essence du conflit, c'était une guerre de libération nationale. Et à la fin, il a fallu donner satisfaction aux revendications d'indépendance nationale du peuple algérien. Donc si on ne comprend pas les causes, on est dans une espèce de guerre permanente, en plus qui a, comme j'ai dit, l'avantage, si on peut dire, de totalement décrédibiliser l'ennemi, d'en faire réellement l'essence du mal.
1: Oui,
0: L'Occident, quand il lance quand Bush lance la guerre contre le terrorisme, c'est l'impression qu'il lance une guerre contre une abstraction qui est le mal. Et qu'on est dans une lutte entre le bien et le mal. Ça, c'est une lutte religieuse qui n'a pas d'issue, qui n'a pas de fin.

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0: Toute cette propagande qui est apparue après le, très vite après le 7 octobre, bon, dont certains faits ont été démentis, bah, ils continuent à avoir cours, y compris parmi des journalistes de renom. Moi, j'ai entendu, c'est pas si vieux, Anne Sinclair parler encore des viols et des enfants brûlés dans des fours.
1: Oui, et égorgé. Vous savez, le 7 octobre, il y a eu un nourrisson qui a été tué. Un. Et jusqu'à aujourd'hui, il y a environ 800 nourrissons qui ont été tués à Gaza depuis le début de la guerre. Mmh. Donc on voit bien comment c'est manipulé, mais ça a de l'impact. Moi, je rencontre, je veux dire, il y a des gens de bonne foi qui continuent à dire, mais regardez quand même, oui, c'est vrai, les Palestiniens, c'est ce qu'ils disent, c'est pas bien, mais regardez quand même les crimes qu'ils ont commis, il faut absolument les dénoncer, etc. C'est-à-dire, et comme j'ai dit, il n'y a pas eu de démenti. L'affaire des 40 bébés égorgés, bien sûr, il y a eu des démentis, mais quand vous avez mené une campagne de 3-4 jours et que, pour expliquer qu'il y a eu 40 bébés égorgés, et qu'ensuite vous faites un post-scriptum en disant que c'était faux...
0: C'est trop tard.
1: Non, il n'aime pas ça du tout. Mm. Il reste avec l'idée qu'il y a eu 40 bébés égorgés. Et là, c'était vraiment... L'affaire des 40 bébés égorgés, j'en parle dans le livre, c'était le ministère des Affaires étrangères israélien qui a sorti un clip qui racontait cette affaire de manière très émouvante et très... Évidemment, je veux dire, qui peut être indifférent au fait qu'on égorge 40 enfants, quoi.
0: Oui, bien sûr. Alors, bon,
1: le plus extraordinaire, excusez-moi, je reste sur cette affaire des 40 enfants parce qu'elle est quand même emblématique de ce qu'a été la campagne et la manière dont les Occidentaux l'ont couverte. Quelques jours après le 16 octobre, le président Joe Biden est allé en Israël réaffirmer sa solidarité et il fait une conférence de presse en disant « J'ai vu les photos des enfants égorgés ». Donc réellement, je ne sais pas s'il ment délibérément ou si c'est son entourage qui lui a... qui l'a dit ça, etc. Mais ça montre quand même que quand vous êtes face à un déferlement de propagande, il y a un certain nombre de gens qui sont même pris à leur propre propagande.
0: Bon, mais qu'il y ait des gens de bonne foi aujourd'hui encore qui croient à ces choses-là, d'accord. Mais quand ce sont des professionnels du journalisme qui continuent à colporter ces choses...
1: Moi, si vous voulez, sur les journalistes, je veux dire, les journalistes qui sont les spécialistes du Proche-Orient dans les différents médias, et je mets, que ce soit Libération, Le Figaro, Le Monde, etc., globalement, ils font leur boulot. Je ne suis pas toujours d'accord avec eux, je veux dire, je peux avoir des divergences, etc., mais ils ne racontent pas des salades, si je peux dire. Ce qui est un problème, c'est les éditorialistes. Et ce qui est un problème, c'est que moi, je suis frappé quand je discute avec, d'ailleurs aussi des fois avec des politiques, à quel point ils ne connaissent pas la question. C'est-à-dire, c'est ça la force de l'idéologie, c'est que on a construit le 7 octobre un récit auquel les journalistes croient vraiment. C'est pas que Anne Sinclair ment au sens elle sait que c'est faux, elle dit le contraire. Non, ils sont inscrits dans un récit qui est devenu massivement dominant entre le 7 octobre et la fin octobre.
0: Il avait déjà commencé bien avant ce...
1: Non, mais ça c'est autre chose. Je parle bien sûr, il avait le

0: le récit. Alors, si vous voulez, là, on touche quelque chose qui est très important, qui est d'essayer de comprendre les positions françaises, si vous voulez. Historiquement, comme vous savez, la position de la France sur Israël-Palestine a été une position assez positive depuis 1967 et le général de Gaulle jusqu'à Chirac, en gros. C'est-à-dire que la lecture qu'on faisait du conflit, c'était le fait que c'était un conflit lié à l'occupation de la Palestine, point. Et à partir du début des années 2000, avec l'arrivée de Sarkozy, ça s'est traduit politiquement, mais ça a été plus largement que ça. Ça a été aussi les médias qui ont changé. Parce qu'on dit, bon, aujourd'hui, il y a un discours, les médias, ils sont dans les mains du lobby, etc. Mais je veux dire, dans les années 70 et les années 80, la plupart des médias étaient favorables à l'idée des Palestiniens. Globalement, on acceptait qu'il fallait négocier avec l'OLP, etc. Aujourd'hui, ça a totalement changé parce que la classe politique, les médias ne voient plus la question de Palestine comme une question de libération nationale et d'occupation, mais le voient comme simplement un des fronts de la guerre contre le terrorisme. Et dans cette guerre contre le terrorisme, Israël est, entre guillemets, notre allié. Et c'est évident que ce qui s'est passé le 11 septembre 2001, et surtout pour la France, ce qui s'est passé en les attentats de Charlie, les attentats contre Percacher, le 13 novembre 2015, etc., ça a joué un rôle pour imposer cette idée que nous avions face à nous un ennemi international qui avait en fait remplacé le communisme, qui était l'islamisme radical. Et que dans cette lutte, comme je dis, Israël était notre allié et se présentait comme notre allié. Une des choses qui me frappe le plus dans les discours, notamment de Netanyahou, c'est la manière dont il cherche, depuis le 7 octobre, à présenter le conflit comme une guerre de civilisation, en disant, nous sommes, c'est une lutte de la civilisation judéo-chrétienne contre, en fait, contre l'islam. Comme je dis, des fois, la civilisation judéo-chrétienne, je ne sais pas ce que c'est, et les centaines de milliers de juifs que les Européens ont assassinés sans aucun remords depuis 10 siècles, doivent se retourner dans leur tombe quand ils entendent parler de civilisation judéo-chrétienne.
1: Absolument.
0: Mais ce discours est aujourd'hui le discours qui imprègne nos élites, et il est d'autant plus fort en France qu'il y a en France, plus que dans d'autres pays, l'islamophobie, elle est présente partout en Europe, mais en France, elle est devenue vraiment une idéologie d'État. Et depuis, notamment, l'affaire, l'assassinat de Samuel Paty et le concept de séparatisme et le fait que la France serait soumise à une menace interne, c'est les musulmans qui veulent pervertir la laïcité, pervertir notre modèle démocratique. Il y a un grand récit qui s'est imposé et qui permet de comprendre l'attitude des intellectuels et l'attitude d'un certain nombre de journalistes face à ce qui se passe à Gaza, quoi. C'est quand même un génocide. Et même le fait que la Cour pénale internationale inculpe Netanyahou n'a pas l'air d'ébranler ce consensus qu'il y a en faveur d'Israël.

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0: Alors, pour en revenir peut-être plus précisément à la Palestine, justement, le Hamas, on entend beaucoup de choses de la part des journalistes ou des politiques sur le Hamas, mais apparemment, ils en connaissent pas grand-chose. Alors, est-ce que vous pourriez un petit peu nous présenter cette organisation, oui. D'où elle vient et puis quels sont ses buts?
1: C'est vraiment une organisation en plus qui est liée à Gaza. Si vous voulez, Gaza est un territoire un peu particulier. C'est un territoire qui était prévu pour être une partie de l'État palestinien au moment du plan de partage de la Palestine en 47-48 et qui est tombé sous le contrôle égyptien. Et contrairement aux autres territoires palestiniens, c'est-à-dire notamment la Cisjordanie et Jérusalem-Est, qui ont été annexés par la Jordanie, Gaza a gardé sous contrôle égyptien une certaine forme d'autonomie, avec une influence égyptienne importante et une présence des frères musulmans, qui était une force importante en Égypte, assez active à Gaza. Quand en 67, les Israéliens occupent Gaza, ils font face d'abord à une résistance armée très forte, menée essentiellement par le Front populaire de libération de la Palestine, mais qui va être écrasé en 70-71. Et après, il y a une période, disons, jusqu'à la première intifada en 88, qui est une période de répression normale, entre guillemets, dans laquelle il y a deux forces en présence, les frères musulmans et les organisations qui petit à petit se reconnaissent dans l'OLP. Alors il y a le Fatah, il y a le Front populaire, il y a les communistes, etc. Donc, durant cette période, le discours des frères musulmans, c'est un discours de dire « nous avons perdu parce que nous sommes des mauvais musulmans ». Le problème, ce n'est pas l'occupation israélienne, c'est le fait qu'il faut revenir à l'islam authentique. Et ce discours sert évidemment les Israéliens. Ça ne veut pas dire que les frères musulmans sont des agents israéliens, qu'on comprenne bien, mais ça sert. Et pendant toute cette période, jusqu'en 88, au moment où éclate la première intifada, les services de renseignement israéliens vont favoriser le Hamas, il n'y a pas encore le Hamas, les frères musulmans, au détriment du Fatah et de l'OLP. Quand éclate la première intifada, sous la pression de la base des frères musulmans qui rejettent de plus en plus le discours de la direction, les frères musulmans créent le Hamas, qui devient une des organisations de résistance à l'occupation. Et ils vont être très actifs dans la première et puis dans la seconde intifada, etc. Le Hamas a des positions. Alors, il avait une charte qui était une charte de libération de toute la Palestine, comme l'OLP d'ailleurs au début de sa création, avec des relents antisémites incontestables. Ils font référence au protocole des sages de Sion, etc. Et puis petit à petit, ils ont petit à petit changé de position, accepté les accords d'Oslo qu'ils avaient rejetés, accepté en partie les accords d'Oslo et accepté de se présenter aux élections prévues par les accords d'Oslo. Ils vont accepter l'idée d'un État palestinien en Cisjordanie, Gaza, avec Jérusalem-Est comme capitale. Ils vont éradiquer les passages antisémites, etc. Ils vont devenir une force politique d'opposition au Fatah et à Arafat, mais voilà. Et quand en 2005-2006, à la suite de la période d'autonomie palestinienne, à la suite de la mort d'Arafat, il y a des élections qui ont lieu dans les territoires occupés, élections dont tout le monde a dit qu'elles étaient assez libres, aussi libres que peut-être des élections sous une occupation qui reste là, ils gagnent les élections. Pourquoi ils gagnent les élections? Pas parce que les gens on se disent brusquement nous voulons un régime islamiste ou des choses comme ça. Ils gagnent parce que le parti au pouvoir, le Fatah, qui avait dit la négociation va nous permettre d'avoir un État palestinien, le Fatah fait un bilan de faillite. C'est-à-dire en 2004-2005, la colonisation s'est poursuivie, il n'y a aucune perspective d'État palestinien, etc. Donc le Hamas gagne les élections, mais sur un programme très modéré, sur beaucoup de points, sur un programme très modéré. Et puis, les Occidentaux vont refuser de reconnaître ce résultat des élections, vont pousser le Fatah à s'affronter avec le Hamas, et globalement, il va y avoir un affrontement très violent, et à l'issue duquel le Hamas va prendre le pouvoir à Gaza, et le Fatah va garder, enfin l'autorité palestinienne, le Fatah et Mahmoud Abbas, le pouvoir en Cisjordanie. Et c'est là qu'il y a une deuxième période, disons, de l'histoire du Hamas, c'est donc ça fait 15 ans environ qu'il contrôle le territoire, et la politique de Netanyahou à leur égard va être une politique extrêmement ambiguë. C'est-à-dire, d'un côté, il va y avoir une demi-douzaine d'opérations militaires destinées à ce que les Israéliens appellent de manière très méprisante tondre le gazon, c'est-à-dire bombarder, faire des billets de mort, de destruction, etc. Et de l'autre, une espèce de maudit Gilandi qui fait que Gaza, qui est sous blocus, a quand même besoin de vivre, donc ils vont laisser, non seulement laisser, mais ils vont demander au Qatar d'envoyer de l'argent là-bas, donc à l'autorité qui est celle du Hamas. Et surtout, on sait, c'est-à-dire maintenant, c'était public dans la presse israélienne, avec l'idée de Netanyahou, dit très clairement, notre stratégie essentielle, c'est d'éviter la réconciliation entre le Hamas et le Fatah. Tant qu'on a deux pouvoirs qui sont divisés, il n'y a aucune chance que la communauté internationale nous pousse à négocier. Donc, il y a une volonté de maintenir le Hamas au pouvoir. Ça ne veut pas dire, encore une fois, que le Hamas est un agent israélien. Je veux dire, c'est une vision schématique. Mais ce calcul va se révéler faux, parce que le but du Hamas, le Hamas est une organisation de libération nationale et d'opposition à l'occupation, et ils ne peuvent pas être simplement une structure qui gère la vie quotidienne à Gaza, parce que ça ne répond pas, y compris à la base du Hamas, qui est une base très, très militante. Ce qui fait qu'à un moment, ils vont décider de faire l'opération du 7 octobre, à la grande surprise des Israéliens.
0: Alors, je vais être un petit peu provocateur, là. Qu'en est-il de l'argument « le Hamas veut jeter tous les Juifs à la mer » ?
1: Alors, si vous voulez, comme j'ai dit au départ, la politique du Hamas, comme celle du Fatah dans les années 70-80, on l'a oublié, est une politique de dire « nous voulons, alors, un seul État, nous voulons détruire Israël, ils sont tous d'accord là-dessus, et nous voulons un État de tous ses citoyens ». Et ça reste en partie le discours officiel du Hamas. Mais dans le même temps, à plusieurs reprises, dont 2022, dans une tentative de réconciliation entre le Fatah et le Hamas s'est rallié à l'idée d'un État palestinien, Cisjordanie et Gaza. Et alors, on nous dit, mais regardez, ils demandent un État de la mer au fleuve, c'est-à-dire la mer Méditerranée, au Jourdain, c'est-à-dire avec la destruction d'Israël. Je rappelle que le Likoud, depuis 1977, a aussi cette idée que l'État d'Israël, il va non seulement de la Cisjordanie, de la mer Méditerranée au Jourdain, mais même au-delà du Jourdain. C'est dans la charte officielle du Likoud.
0: Oui, oui.
1: Et personne n'utilise ça pour dire on ne va pas négocier avec le Likoud.

0: la volonté de pouvoir, etc., et qui fait que ils ont accepté sous certaines conditions, ils accepteraient sous certaines conditions un accord sur cette idée d'État palestinien en Cisjordanie et Gaza. À part que, en fait, ceux qui ont tué l'État palestinien en Cisjordanie et Gaza, c'est les gouvernements israéliens successifs et bien avant Netanyahou, en continuant depuis la signature des accords d'Oslo à développer la colonisation. Je ne me souviens plus exactement les chiffres, mais en gros, on est passé en 93 de 250 000 colons à aujourd'hui 750 000, 800 000. C'est ça qui détruit les perspectives de paix.
1: Aujourd'hui, ce sont les Israéliens qui sont en train de faire un État, en fait.
0: Mais vous avez raison. En fait, il n'y a qu'un État aujourd'hui. C'est-à-dire, bon, il y a eu un papier dans Foreign Affairs, qui est la revue prestigieuse de politique internationale de l'establishment américain, qui disait ça. La réalité aujourd'hui, c'est qu'il n'y a qu'un seul État. C'est-à-dire que du fleuve Jourdain à la mer Méditerranée, il n'y a qu'une puissance qui dirige. L'autorité palestinienne n'a aucun pouvoir, même dans les zones qu'elle est censée, vous savez, contrôler les principales villes, et Israël n'a en principe pas le droit de pénétrer. Israël pénètre, arrête les gens, etc. Donc il n'y a qu'une autorité, et donc on a deux populations qui sont d'ailleurs, et il faut le souligner, en gros de nombre équivalent, c'est-à-dire en gros 8 millions et demi de juifs israéliens, 8 millions de palestiniens, et qui sont gérés par une seule autorité, mais qui vivent sous deux lois différentes. Et c'est en ce sens que c'est un État d'apartheid. C'est au sens propre la définition, c'est-à-dire qu'il y a deux populations. Vous pouvez vivre à 50 mètres de votre voisin, et lui, il va être soumis à la loi israélienne, et vous, vous allez être soumis à des lois qui sont des lois d'exception. C'est quand même un truc, c'est quand même un élément extraordinaire. Et quand on dit Israël est un État démocratique, je pense qu'on se moque du monde. Je veux dire, c'est un État démocratique au sens où
2: pour les Juifs, hein.
0: La Grèce était un État démocratique avec des millions d'esclaves.
2: Oui, c'est un État démocratique pour les Juifs.
0: Oui, c'est ça, oui. Alors, une des choses qui s'est passée et qui se passe dans cette dernière période, et on l'a vu avant le 7 octobre avec les grandes manifestations contre la tentative de Netanyahou de créer ce qu'on appelle aujourd'hui un État illibéral, c'est-à-dire dans lequel la justice est soumise au pouvoir politique. Mmh. Il y a eu d'énormes manifestations, mais ce qui était important dans cette manifestation, ce qui était notable en tous les cas, c'est le fait que la question palestinienne n'était pas présente.
2: Absolument.
0: En fait, c'est l'occupation qui gangrène la société israélienne et gangrène la démocratie israélienne. C'est un État, un peuple qui en opprime un autre, ne veut pas être un peuple libre. Et là, c'est vraiment quelque chose qui va aboutir. Je pense d'ailleurs, on est dans ce mouvement-là, je veux dire, transformation d'Israël en État libéral. Vous avez vu qu'hier, le gouvernement israélien a pris une décision d'arrêter tout financement et toute publicité dans le grand quotidien Haaretz, qui est la Bible de tous ceux qui veulent suivre la situation en Israël, enfin non, c'est vrai, parce qu'ils ont une version anglaise très bien faite, et il y a des tas de mesures du même type, quoi, je veux dire.
2: Alors, peut-être pour en terminer sur le Hamas, moi j'ai relevé un petit passage dans votre livre, ça n'est jamais souligné par personne, c'est que, je pense que c'est important à le dire, c'est que le Hamas avait dénoncé les attentats contre Charlie Hebdo et ceux du 13 novembre 2015.
0: Oui, il y a une tentative d'amalgame entre d'ailleurs que notre président Emmanuel Macron a encouragé, entre le Hamas et les organisations djihadistes. La différence fondamentale entre le Hamas et les organisations djihadistes, c'est que le Hamas n'a pas vocation de faire des attentats à l'échelle internationale, il n'a pas vocation à une révolution même islamique dans la région. Ils ont un but, c'est la libération de la Palestine. Mais c'est vrai que c'est aussi ça que permet le terme de terrorisme. C'est, si vous dites effectivement l'État islamique est terroriste, le Hamas est terroriste, vous les mettez un peu dans le même sac. Or c'est absolument fou. Le Hamas, quoi qu'on en dise, c'est une organisation de résistance. Alors elle peut utiliser des moyens qu'on condamne, elle peut ne pas être très sympathique par rapport à l'idéal qu'on peut avoir d'une société à venir.

0: venir à construire avec l'égalité des droits, l'égalité des femmes, etc. Mais c'est une organisation de résistance qui emploie des méthodes qui sont des méthodes violentes contre la population civile. Mais vous avez dit au début de l'interview, le Front d'Immigration Nationale algérien a mis des bombes dans les cafés. Et je vais aller plus loin dans la provocation. La MOI, le groupe de résistance anti-nazi créé par le Parti communiste, etc., il a mené des attaques contre des restaurants où il y avait des officiers allemands. Et personne n'a dit aujourd'hui, enfin, ne dénonce la MOI parce qu'ils ont mis ce genre de bombes qui tuaient évidemment aussi des civils. Donc, si vous voulez, là, on crée une confusion qui est, à mon avis, voulue, hein, et qui permet de ne pas voir ce qui est le cœur du problème au Proche-Orient, c'est-à-dire l'occupation de la Palestine.
1: Alors, vous consacrez un chapitre assez important dans votre livre, avec un titre qui est un petit peu énigmatique. Vous parlez d'un génocide d'atmosphère. Alors, qu'est-ce que c'est que ce génocide d'atmosphère ?
0: Oui, non, c'était un peu une provocation qui faisait référence aux élucubrations de Gilles Kepel avec l'islamisme d'atmosphère. Le génocide d'atmosphère, c'est, j'ai dit, ce qui s'est passé après le 7 octobre, c'est-à-dire créer dans les opinions occidentales et israéliennes une atmosphère qui a tellement diabolisé l'ennemi que tout ce qu'on fait contre lui est devenu légitime. Mmh. C'est-à-dire que si vous avez, comme je disais tout à l'heure, une organisation qui est capable de décapiter 40 bébés, bon, vous pouvez utiliser n'importe quelle méthode pour les éradiquer, quoi. C'est-à-dire, c'est un peu ça le... Et effectivement, pendant des mois, il n'y a pas eu de réaction. La destruction de Gaza, elle a commencé dès le 9-10 octobre. Ce n'était pas des actions contre le Hamas, c'était des actions contre déjà les villes et les villages.
1: Oui.
0: Elle tuait des milliers de civils, etc. Et donc c'est ça que ce génocide d'atmosphère, c'est ce qui a permis, en tous les cas en Europe, de son Israël pour l'instant, de créer une atmosphère soit de sympathie à l'égard de l'action israélienne, soit, oui, de sympathie ou même de complicité à l'égard de l'action israélienne.

0: En France, notamment, et ça, c'est pas nouveau, hein, c'est pas depuis le 7 octobre, il y a une peur, notamment dans le monde médiatique, il y a une très grande peur d'être assimilé à un antisémite si on dit quoi que ce soit contre l'État d'Israël. Et ça, c'est pas une situation nouvelle.
1: Non, mais c'est pas une situation nouvelle, mais si vous voulez, au moment de la seconde intifada en 2000-2001, on avait un peu les mêmes choses. Il y avait beaucoup d'attaques. Il faut rappeler que, je veux dire, on a eu un moment où Edgar Morin a été traîné devant les tribunaux pour antisémitisme. Mm-hmm. Je veux dire, donc, c'est une arme que les pro-israéliens ont toujours essayé d'utiliser. Aujourd'hui, c'est différent parce que ça s'est étendu, parce que franchement, il n'y a plus aucun moyen de défendre ce que fait Israël. C'est vraiment, c'est encore une fois, même si on conteste le terme de génocide, le fait qu'il y ait des crimes de guerre, des crimes contre l'humanité menés depuis un an, c'est pas que c'est un crime de guerre, ça se développe de manière publique, et ça, comme disait une avocate, c'est un génocide filmé en direct par ses victimes, mais filmé aussi en direct par les bourreaux. On voit des soldats israéliens qui se vendent de choses absolument incroyables. Pour justifier le fait qu'on soutient ça, l'antisémitisme est la lutte contre l'antisémitisme est le dernier rempart pour le gouvernement israélien, qui, dans cette guerre, a quand même perdu énormément de crédibilité, malgré le soutien occidental, malgré le soutien américain, etc. Et donc, on va agiter ça avec quelque chose qui est assez grave, parce que il y a l'identification totale de Israël et des Juifs. C'est-à-dire, quand vous avez des actions de hooligans contre des supporters du Maccabi, on ne dit pas qu'ils visent des Israéliens, on dit qu'ils visent des Juifs. Mmh. Et ce qui est grave, parce que ça contribue à identifier les Juifs, y compris les Juifs qui refusent totalement l'identification à Israël, à la guerre israélienne et à Israël. Et donc, l'idée que tous les Juifs seraient solidaires d'Israël, alors que quand même, une des choses les plus importantes qui s'est passée aux États-Unis dans les grandes manifestations étudiantes du printemps dernier, c'est la participation des jeunes Juifs à la lutte contre la politique israélienne. Et ça, personne ne le met en avant. Ce qu'on met en avant, c'est qu'il va y avoir un incident, et en général, c'est vraiment des trucs fabriqués pour dire, regardez, ils sont antisémites, alors que le bouffon est absolument pas antisémite. Il est une critique radicale de la politique israélienne.
2: Alain, alors tout le monde a l'air d'être d'accord que, en fait, le nombre d'actes antisémites est en train d'exploser. Sur quelle base, en fait, on raconte ça? Encore hier, donc assez ce soir, tout le monde avait l'air d'être d'accord qu'en fait c'était vraiment énorme. Quelles sont les sources, en fait, pour affirmer ça?
1: Les sources, c'est le ministère de l'Intérieur, dont le ministère de l'Intérieur tient une comptabilité.

0: avec une organisation juive qui fait le bilan de ça. Le problème, c'est alors qu'il y ait une augmentation des actes antisémites au sens propre, moi je n'ai pas de doute. Chaque fois qu'il y a eu des conflits à Gaza, etc., on a assisté à ça. Le problème, c'est qu'aujourd'hui, il y a aussi une confusion dans qu'est-ce que c'est un acte antisémite. Est-ce que mettre Palestine-Dankra, un graffiti Palestine-Dankra, c'est un acte antisémite? C'est quand même incroyable. L'idée, même le fait de demander un État, de dire l'avenir, c'est pas. Il faudra qu'il y ait un État de tous ses citoyens, juifs, musulmans, chrétiens, en Palestine, Israël. Est-ce que ça, c'est un acte antisémite? Donc là, il y a une très grande ambiguïté. Donc ça, c'est la première chose. La deuxième chose, moi, qui me semble aussi importante, c'est parce que ça, d'une certaine manière, on est en train de créer une espèce de concurrence comme ça des victimes, c'est que, en fait, les actes contre la communauté musulmane sont très importants aujourd'hui et pas vraiment recensés. Parce que, d'abord parce que le gouvernement français a cassé les organisations qui relevaient ces actes, comme le comité contre l'islamophobie, qui a essayé de recenser ces actes. Et l'autre chose, c'est qu'on dit qu'il y a dans une partie de la communauté juive une peur, et je crois qu'elle est réelle. Mais il y a dans les communautés musulmanes aussi des peurs. Moi, je suis frappé. À tous les débats que j'ai fait, j'en ai fait des dizaines depuis le 7 octobre, il y a des jeunes musulmans, au sens où ils s'appellent Fatima ou Mohamed, qui viennent me voir en me disant, on vous remercie, nous, on n'ose pas dire ça. Ils sont français, hein. Ils disent, on n'ose pas dire ça. Mmh. On ne peut pas dire ça aujourd'hui. Il y a une peur d'être assimilé à des terroristes et c'est vrai que toute la bataille de la France, c'est pour ça que je pense qu'il y a vraiment, pour la politique française, un rapport direct entre l'islamophobie officielle et ce qui se passe en Israël-Palestine, quoi. Il y a toute une volonté d'assimiler les musulmans à une menace intérieure contre laquelle c'est absolument impossible de se défendre, parce que si vous êtes un musulman, si vous faites le ramadan, c'est suspect, si vous voulez pas boire de vin, c'est suspect, et si vous faites, et vous ne faites pas le ramadan, vous mangez du porc, vous buvez du vin, vous êtes encore plus suspect parce qu'on dit qu'il cache quelque chose. Donc on est vraiment dans un désir. Il y a eu un livre très intéressant qui est sorti il y a quelques mois par trois sociologues qui s'appellent La France, je l'aime mais je la quitte. Mm-hmm. C'est des portraits de centaines de jeunes, de jeunes moins jeunes musulmans français qui ont réussi, qui sont d'une certaine manière le meilleur exemple de la réussite du modèle républicain. Et ils ont passé tous les obstacles, ils sont devenus avocats, banquiers, etc. Et ils disent, on s'en va. On dit ça. Et j'explique pourquoi. Parce qu'on ne peut pas vivre dans un pays où on est sans cesse mis en cause, accusé, suspecté, etc. Donc voilà, je veux dire, c'est... oui, il faut lutter contre l'antisémitisme de manière intransigeante. Il faut lutter, mais il faut lutter aussi contre l'islamophobie de manière intransigeante. Et, je dirais, en même temps, il faut dire que la manière de désamorcer tout ça, c'est, comment dire, de dire que la solution de ce qui se passe dans la région, c'est pas d'être pro-israélien ou pro-palestinien, c'est d'appliquer le droit international, point. Et c'est ce droit international qu'Israël bafoue, et la Cour pénale internationale vient de, et je pense que c'est une des choses les plus positives qui s'est passée depuis plusieurs mois, vient de décider d'inculper Netanyahou.
1: Absolument. Et on voulait un peu terminer là-dessus, sur le droit international. Et puis, votre dernier chapitre, ce que Gaza fait au monde.
0: C'est-à-dire que, moi, ce qui me semble, enfin, bon, ce qui se passe de pire, c'est ce qui se passe à Gaza même, et en Cisjordanie, et aujourd'hui au Liban, et la souffrance des populations, etc. Mais il y a une conséquence qui est au-delà de ça, c'est-à-dire que le fait que ce qui se joue à Gaza, c'est le fait de savoir si le droit international a encore un sens ou non. Ou bien est-ce qu'on est rentré dans une période de la loi de la jungle? Alors les Occidentaux vont dire c'est au nom de la lutte contre le terrorisme, Poutine va dire c'est au nom des intérêts russes, etc., mais dans lequel il n'y a plus aucune règle commune. Comment demain on va pouvoir critiquer un État, la Chine qui envahit Taïwan, ou un grand pays africain qui envahit son voisin et décide que c'est son territoire, etc., après avoir laissé faire Israël à Gaza et au Liban? Je crois que ça, c'est vraiment quelque chose d'important à comprendre. Mm-hmm. Et pour la France en particulier,

0: qui me semble le plus frappant des évolutions de ces derniers mois avec Gaza, c'est la manière dont les opinions au Maghreb considèrent aujourd'hui la France. C'est-à-dire que la France est devenue, je dirais, presque pire pour les opinions que les Américains. Mmh. Traditionnellement, la France avait quand même, malgré tout, une certaine image du fait de la politique, comme j'ai dit, de soutien à l'OLP, de soutien aux Palestiniens, etc. Aujourd'hui, les opinions du Maghreb regardent les chaînes de télévision françaises, et moi je vois beaucoup de gens qui disent, mais si c'est ça la démocratie, on n'en veut pas. Si c'est ça que vous pensez être la liberté de la presse, nous, nous on n'en veut pas. Et vous rencontrez n'importe quel intellectuel du Maghreb, qui soit islamiste, communiste, socialiste, etc., le rejet de la France est total aujourd'hui. Et ça, c'est grave, parce que ça a des conséquences. Comme j'ai dit, on est en train de se faire virer de l'Afrique. Oui. Maintenant, on sera viré du Maghreb par les positions que la France adopte.
1: Oui, parce qu'il y a le Maghreb, mais il y a aussi l'Afrique. Et, l'idée que la France, pays de la déclaration des droits de l'homme, enfin tout ça, est en train d'en prendre un sacré coup. D'ailleurs, vous avez une phrase dans votre livre, vous dites, l'idée que l'Europe représente les valeurs et les droits universels est ébranlée.
0: Bien sûr, c'est ça que le pire, c'est-à-dire. Et je dirais que, bon, c'est ça qui se joue à Gaza, c'est est-ce que les valeurs universelles ont encore un sens? Est-ce que le droit international a encore un sens? Je dois dire qu'il y a quelques jours, je vous aurais dit non. Mais bon, la décision de la Cour pénale internationale, j'espère qu'elle va changer quelque chose et qu'elle aura des conséquences et que peut-être qu'elle va amorcer un mouvement de retour à ce droit international.
1: On peut espérer qu'il en reste quelque chose quand même.
0: On peut espérer.
1: On sait que vous avez un agenda très très chargé, un emploi du temps très chargé, donc on va peut-être vous laisser vaquer à vos occupations.
0: D'accord.
1: Voilà, merci et on vous remercie beaucoup, beaucoup.
2: Et on vous invite à Mignot quand vous voulez.
1: Bien sûr.
0: Merci beaucoup.
1: Voilà.
0: Allez, au revoir.
1: Au revoir.

Donc les prochains événements organisés par le collectif Palestine 12 sont bien sûr les rassemblements avec d'autres organisations tous les samedis à 10h30, place de la Capelle. Donc merci de nous avoir écoutés et nous vous donnons rendez-vous pour une prochaine émission donc au mois de janvier.

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3: La mort de Quentin, le jeune nationaliste lynché par des militants d'extrême gauche à Lyon, en marge d'une conférence avec Rima Hassan. Ce drame fait réagir toute la classe politique et dénonce unanimement un déferlement de violence.
4: Sans même attendre les conclusions de l'enquête sur la mort du militant nationaliste, proche d'un collectif identitaire, la classe politique s'invective et déjà l'extrême droite tire ses propres conclusions.
5: La Jeune Garde est un mouvement qui revendique, ils disent l'autodéfense, mais c'est la violence, comme un moyen de faire de la politique.
6: L'extrême gauche menace, l'extrême gauche casse, l'extrême gauche tue.
7: On en veut à tous ceux qui encouragent l'extrême gauche, qui protègent l'extrême gauche, qui ne dénoncent pas l'extrême gauche.
8: L'extrême gauche française, et en particulier LFI, a du sang sur les mains. Voilà, et je pèse mes mots.
9: C'est révélateur du degré de violence de l'extrême gauche depuis 100 ans.
10: Faut appeler un chat un chat, la France insoumise encourage depuis des années maintenant un climat de violence.
11: Depuis le drame, un groupuscule d'extrême gauche est pointé par de nombreux élus et jusque dans les rangs du gouvernement.
12: On avait pas
11: la Jeune Garde, fondée en 2018 par le député insoumis Raphaël Arnaud.
13: Dans la grande enquête Fracture française 2025 menée par Ipsos, à la question quel est le parti le plus dangereux pour la démocratie, eh bien 64% des Français répondent LFI, loin devant le Rassemblement national avec 49%.
14: Par son recours à l'intimidation, à l'insulte et désormais à la violence, l'extrême gauche représente un péril pour la démocratie française, un péril pour les institutions, un péril pour le fonctionnement normal de la société et doit ainsi être combattu comme tel.
15: Cette séquence est un moment de bascule et une prise de conscience pour dire que le fascisme, aujourd'hui, est à gauche.
16: L'extrême gauche n'a pas seulement créé le désordre dans notre pays, elle a tué. Et moi j'appelle aujourd'hui, et notamment en vue des futures élections municipales, présidentielles et législatives, à mettre en place un cordon sanitaire contre ce mouvement politique qui est aujourd'hui sorti totalement de la République.
17: Le problème de la France insoumise, c'est que son socle électoral repose en partie sur la lie de la société. C'est une réalité. Bon, donc, oui,
18: merci. Que, non, non, non,
17: mais
18: non,
17: j'ai dit en partie.
18: On va modérer quand même.
17: Non.

0: La mort d'un militant nationaliste après une mauvaise bagarre a servi la semaine dernière de révélateur, voire d'accélérateur, à la fascisation en cours. Celle que l'on documente sur ces ondes depuis des années. À l'unisson, les partis conservateurs, une bonne partie de la gauche et la quasi-totalité de la presse nationale et locale ont hurlé en meute leur haine de l'antifascisme et de leur mode d'organisation. Il nous fallait donc aujourd'hui, 10 jours après la mort de Quentin Derenc à Lyon, revenir sur cet événement, ce qu'il nous dit de l'état du pays et de l'état des forces en présence.
1: Il y a donc 10 jours, se tenait à Sciences Politiques à Lyon une conférence de l'eurodéputée LFiste franco-palestinienne Rima Hassan. Un groupuscule pseudo-féministe d'extrême droite, Némésis, organise un happening pour dénoncer la conférence, cherche à entrer dans l'école et se fait refouler sans grande surprise par les étudiants et étudiantes. Comme l'a révélé depuis la consultation de messages internes, les militantes nationalistes ont déjà servi lors d'autres événements d'hameçon au groupe antifasciste. Leurs amis néo-nazis, adeptes de sports de combat et de bastons de rue, se tiennent dans les parages. Rapidement, les deux bandes, antifa d'un côté, facho de l'autre, en viennent aux mains. Les jeunes fascistes sont défaits. 3 de leurs militants restent à terre, l'un d'eux notamment est violemment frappé. Il se relève quelques minutes après et meurt le lendemain à l'hôpital des coups qu'il a reçus.
2: Voilà ce que l'on pourrait retenir factuellement de ce qui s'est passé à Lyon ce 12 février 2025.
0: Nous ne connaissons pas les militants antifascistes de la Jeune Garde mis en examen pour meurtre ou complicité de meurtre. Nous sommes plusieurs à ce micro à ne jamais s'être sentis politiquement proches de ce groupe. Par ailleurs, nous ne trouvons pas que frapper à la tête une personne à terre, façon penalty, y compris un néo-nazi, soit éthiquement défendable. Pour autant, face à une union sacrée au garde à vous, à sa minute de silence pour un néo-nazi, face aussi à une pseudo-gauche tétanisée par un sentiment de culpabilité mal placé, quelle que soit la responsabilité des individus interpellés, qu'ils soient reconnus coupables ou non, nous sommes solidaires des personnes poursuivies.

0: les 6 actuellement en détention provisoire, celles qui le seront peut-être à l'avenir de façon moins provisoire, ainsi que tous les antifascistes qui font face à la répression ces dernières années, de la Hongrie aux États-Unis.
1: Comme on a pu le lire dans l'un des rares textes à la hauteur de l'événement, l'antifascisme de rue est une pratique de la violence dissuasive et symbolique. Il s'agit de contenir autant que possible la menace et les brutalités fascistes. Si les coups s'échangent, toute volonté de symétriser fascisme et antifascisme est un mensonge et une opération politique aussi grossière que dangereuse.
2: La mort de Quentin de Ranque est à la fois accidentelle et circonstancielle. Accidentelle, car on peut présumer que rigoureusement personne ne l'a souhaité. Circonstancielle, car Quentin de Ranque a sciemment choisi de participer à des affrontements de rue dans une stratégie de perturbation d'un rassemblement de gauche. Toutes les euphémisations journalistiques qui tendent à le présenter comme un simple militant nationaliste ou d'extrême droite sont battues en brèche par son pédigré, son passif, ainsi que les déclarations de ses amis.
1: Celui qui, 10 jours après sa mort, est érigé en martyr, avait en effet, à 23 ans, un CV déjà bien chargé.
0: Étudiant en sciences des données à l'université Lyon 2, Quentin de Ranque fréquentait tous les dimanches l'église Saint-Georges dans le Vieux-Lyon, la plus réactionnaire de la ville. Traditionnaliste, où la messe se dit encore en latin et le prêtre tourne le dos aux communions. À la sortie des messes dominicales de Saint-Georges, il n'est pas rare de voir des personnes priant à genoux dans la rue pour poursuivre à leur façon l'office. Dans l'assemblée, les nostalgiques se mélangent aux fidèles, en quête de spiritualité, aux jeunes militants nationalistes, ainsi qu'aux vieilles familles de la bourgeoisie lyonnaise. Il y a 2 ans, Quentin de Ranque convainc une partie de sa famille de se convertir. Il devient même le parrain de son propre père. Il passe aussi par les conférences à Lyon d'Academia Christiana. Il participe à sa fête de rentrée ainsi qu'à son pèlerinage en Provence. Academia Christiana, c'est un point de convergence des extrêmes droites radicales, partisans de la remigration et dans l'entraînement au combat physique, dont la liste de lectures recommandées présente nombre d'auteurs antisémites.
2: Toutes les chapelles de l'extrême droite radicale se trouvent ainsi imbriquées dans le parcours personnel de Quentin de Ranque. D'abord militant chez les monarchistes de l'Action française, lorsqu'il vivait encore à Vienne, où il a fait son lycée, il milite ensuite dans la mouvance nationaliste révolutionnaire, davantage tournée vers l'action de rue et le coup de force contre tout ce qui ressemble à un gauchiste, à un homosexuel, un arabe ou un noir. Depuis un peu plus de 20 ans, plus de 100 agressions perpétrées par ces groupes fascistes ont été recensées à Lyon. Les amis de Quentin de Ranque et lui sont ethnicistes. Ils défendent une Europe blanche contre l'islam et le grand remplacement. Affilié au groupe Audace, ex-Lyon populaire fondé par le GUD et dissous en 2025 pour violence contre des personnes racisées et apologie de la collaboration avec l'Allemagne nazie, Quentin de Ranque militait aussi dans un petit groupe isérois, les Allobroges. Créé en 2025 à Bourgoin-Jallieu, non loin de Lyon, ce groupement informel a défilé à Paris à l'ombre des croix celtiques et des saluts nazis lors du défilé néofasciste annuel du 9 mai. Cache-cou et lunettes de soleil sur la tête, on y a vu Quentin de Ranque, l'attitude fière.
0: C'est cette trajectoire politique qui est aujourd'hui mythifiée par l'extrême droite et validée par toutes celles et ceux qui se sont désolidarisés de leur position antifasciste dès le premier jour. Certaines et certains de celles-ci tapaient dans les mains en chantant « Siamo tutti antifascisti » il y a encore quelques mois en manif.
1: Comme l'écrivent des camarades, l'extrême droite ne gagne pas seulement quand la droite limite. Elle gagne aussi quand ses adversaires adoptent son cadre. Lorsque, par réflexe de respectabilité, on se précipite pour prendre ses distances, selon la temporalité et le vocabulaire imposé par les propagandistes, on accepte déjà une partie du piège. Lorsqu'on valide le récit des deux extrêmes, même en croyant le combattre, on contribue à la symétrie qu'elle réclame, car cette symétrie est son passeport pour l'impunité. Quand une partie de ses responsables réagit en comptable du risque médiatique et cherche d'abord à se protéger de l'étiquette « violente » plutôt qu'à attaquer le mécanisme de désinformation, elle abandonne le terrain. Or, ce terrain est précisément celui où l'extrême droite recrute. Un terrain d'image, de peur et de rumeur. Le seul moyen de gagner à ce qui est loin d'être un jeu, c'est d'avoir le courage d'énoncer les choses clairement, en refusant le cadre imposé par l'extrême droite et les milliards mis à disposition pour sa communication.

0: Hier, comme aujourd'hui, le fascisme avance quand on le traite comme une opinion parmi d'autres.
1: Comme après l'assassinat de Charlie Kurt en septembre 2025 aux États-Unis, la mort violente d'un individu devient la preuve d'une persécution idéologique collective et le prétexte à disqualifier l'adversaire politique désigné comme ennemi. Dans ce moment qui repeint l'antifascisme comme un nouveau fascisme, Jordan Bardella peut, dans un geste orwellien, inverser littéralement les baromètres politiques qui avaient jusqu'ici cours et demander la formation d'un arc républicain dont le FN ferait partie pour faire barrage à la France insoumise. Le cordon sanitaire ayant comme par magie changé de camp, la macroniste Aurore Berger reprend les mots du monarchiste Charles Maurras pour qualifier LFI de parti de l'anti-France.
2: C'est donc dans la rue que l'on est retourné samedi, lorsque les fascistes du coin et de toute l'Europe organisaient une marche pour Quentin. Pas dans leur manif, où l'on put malgré les précautions d'usage à nouveau entendre des slogans racistes et voir des saluts nazis, mais plutôt ici, au-dessus de Radio Canu, dans la montée de la Grande Côte, à la Croix-Rousse.
3: Bon, c'est toujours triste de voir mourir un jeune homme, mais par ailleurs, quand on sait ce qui se passe à Lyon du côté des identitaires, du côté des ultranationalistes, des gens de l'Action française, etc., c'est des gens qui portent la haine, qui portent une idéologie qui veut renverser les valeurs de la laïcité, qui veut renverser la démocratie. Donc, j'ai aucune sympathie pour ce genre de manifestants. Par ailleurs, je n'ai pas non plus de sympathie pour ceux qui pensent régler ça par la violence. Je pense que c'est par les élections, c'est par l'éducation qu'on réussira peut-être, à faire un barrage à l'extrême droite en France. Voilà. Donc pour Lyon, il y a un drame. Il y a des opportunistes comme le candidat Aulas qui essaie de récupérer la douleur publique en voulant que le portrait de...
4: Le jeune homme,
3: Quentin. Que le portrait de Quentin soit affiché sur la mairie de Lyon, je trouve ça tout à fait opportuniste.
4: Est-ce affiché ou pas ?
3: Non.
5: Ah bon. Elle est par contre sur l'hôtel de région.
4: Ah bon ?
5: Ouais, là, tout de suite en ce moment.
3: Ah ben ça, c'est Wauquiez. C'est Wauquiez. Donc,
4: c'est leur
3: Lion des droites et des extrêmes droites.
4: Et ben, on le place, jeune
3: c'est
4: homme.
3: C'est affligeant. Hein. Oui, quand un jeune homme meurt, c'est sinistre. C'est sinistre et très triste. Mais ma foi, il n'avait pas choisi la bonne voie, je crois.
4: Je crois que ses parents, semble-t-il, n'étaient pas tellement au courant, je crois. Et lui, il n'est pas allé n'importe où, même s'il y est allé naïvement. Alors j'ai lu dans Le Monde qu'il faisait des maraudes, mais il fréquentait l'église de Saint-Georges, l'église la plus, rétrograde, intégriste. Oui. La messe se fait en latin. Et je dis cela avec douleur et ouverture, car notre petite fille y va quand elle vient nous voir de Paris, et nous en avons gros sur la patate. Mais bon, voilà, les jeunes ne savent pas à quel, je ne dirais pas à quel saint se vouer, puisque je ne crois pas au saint. Mais ils sont en perte de repères. Alors les maraudes, elle en fait notre petite fille à Paris.
5: Mais quel type de maraudes ? C'est des maraudes pour les blancs, non, c'est ça ?
4: Ah non, toutes.
5: Ils donnent, vous croyez qu'ils vont distribuer la nourriture ?
4: J'ai pas été avec eux.
3: Il y a maraudes et maraudes. Elle va à l'église Saint-Sulpice à Paris et c'est des maraudes dans le quartier, simplement les SDF.
5: Oui, mais les migrants, par exemple, les exilés, vous croyez qu'ils leur donnent à manger ?
3: Je ne sais pas, mais vous savez, elle a un papa coréen, donc elle n'est pas raciste.
4: Elle m'a dit, je voudrais aller à l'église. À Noël, ils sont venus nous voir avec sa maman. Mamie, je voudrais aller à l'église. Mais tu vas aller dans quelle église ? J'ai des copains, j'ai des repères, des liens, etc. Quelle église ? Elle nous dit Saint-Georges.
3: Saint-Georges, parce qu'elle aime la messe en latin.
4: Non, mais... Alors on a dit, mais c'est la droite. Mais non, mamie, je t'assure que je ne suis pas à droite. Oui, mais comme elle nous a beaucoup dit qu'elle trouvait ses infos dans... Le Monde, mais dans Le Figaro, et que Libération, c'était un torchon. Alors, vous voyez, même dans les milieux bien, on peut avoir des déceptions. Ça remet fortement en cause, tout ça.
5: Mais elle n'est pas perdue, votre petite fille.
4: Elle n'est pas perdue, mais qui sait ?
5: C'est un choix qu'elle fait.
4: Alors, c'est un choix qu'elle fait. Elle a 18 ans, et on la laisse faire son choix.

0: Et on espère que, vigilante comme elle est, elle va quand même rencontrer ou peut-être voir. On va là. Là, elle prépare le concours d'entrée du Conservatoire supérieur, la mardi. Donc, on ne lui a pas parlé du tout de Quentin. Mais elle doit être sur des charbons ardents. Hein.
1: Donc, elle n'est pas à la manif, là, la petite
0: fille. Non,
2: Paris.
0: Non, en ce moment, elle fait 10 heures de violon par jour. Non, les études d'abord. Hein, parce qu'en plus, on en paye une bonne partie. Un violon, ça en a payé 15 000 euros. Hein, alors.
1: Mais alors, tout à l'heure, en vous écoutant, j'avais l'impression que vous vous mettiez, pas complètement dos à dos, mais quand même, en adéquation, les violences d'un côté et les autres.
2: Non, je suis pour l'antifascisme, mais je pense que la violence doit être évitée le plus possible. C'est par la conviction que je crois qu'on avancera. La violence ne sert qu'à exacerber les haines et pousse au contraire vers la fascisation.
1: Oui, mais là, c'est quand même une rencontre qui était organisée à Sciences Politiques, qui a été attaquée par un groupe néo-nazi.
2: Oui, tout à fait.
1: Et il y avait quand même des brigades qui étaient là pour, sans doute à raison, puisqu'il y a des gens qui attaquent, protéger le rassemblement. Vous disiez tout à l'heure, les élections et l'éducation suffiraient, mais...
2: Je ne dis pas que ça suffirait, mais je pense que c'est les seules actions qui n'entraîne pas une dégradation brutale. Moi, je vois comment les choses se sont passées dans l'Italie fasciste ou en Allemagne. Les marxistes étaient nombreux en Allemagne avant le nazisme. Or, quand il y a eu des batailles frontales, c'est toujours l'extrême droite qui marque des points, parce qu'ils représentent soi-disant l'ordre. Et quel ordre ? L'ordre nouveau.
1: Il marque des points parce que la bourgeoisie au gouvernement a vu en les fascistes le rempart contre les communistes. Mais c'est ce qui s'est passé en Italie et c'est ce qui s'est passé en Allemagne.
0: Et c'est ce qui s'est passé avec Mélenchon. Donc on met les ultra-droites et les ultra-gauches dans le même panier en parole. N'empêche que les ultra-droites sont les amis... De Marine Le Pen, de Bolloré, de Sterrin, et ça ne gêne pas Retailleau. Et quand on voit les statistiques, il y a
2: 8 morts par l'extrême droite depuis 2022, et un seul
0: par l'extrême gauche.
2: Par l'extrême gauche, oui.
0: Alors voilà, nous on dit on va pas compter nos morts et etc. et ceux d'en face, mais un, c'est tout à fait désolant d'en arriver là. Deux, que faisait la police ce jour-là? Elle encadrait quand même, comment elle s'appelle, la fille qui est venue
1: Rima
0: à
1: Hassan.
0: Rima Hassan. Non, il n'y avait pas de flics, ils ont mis un certain temps à arriver. Ils auraient dû prévoir. Maintenant, ils vont tous encadrer. Il n'y a pas beaucoup de gens qui vont, je ne sais pas, vous êtes au courant sur cette manif là aujourd'hui?
1: Aujourd'hui, en ce moment, ça vient de commencer. Je ne sais pas, ils annoncent au moins 3000 néo-nazis d'Europe à venir.
2: Des Tchèques qui sont venus, des Tchèques et des Anglais, paraît-il. Oui. Voilà.
0: L'éducation, oui, mais l'éducation. L'éducation, il était éduqué, ce type-là. Un fils de bonne famille, comme on dit. Parce que notre petite fille aussi, elle croit que comme elle a été ostracisée dans sa banlieue parisienne, ses parents ont dû l'inscrire de la seconde à la terminale. Elle a été inscrite au CNED parce qu'elle était dépressive, car harcelée par ses camarades de classe qui la traitaient de sale chintoc parce que son père est cambodgien. Enfin bon, les Français aussi connaissent à l'école ou dans certains endroits l'ostracisation. Donc voilà, on en parle en connaissance de cause, on est relativement ouvert, mais mon mari a failli se faire zigouiller quand il distribuait des tracts contre la guerre en Algérie. Il était devant la fac de droit, les mecs l'ont tiré, et heureusement, une fille militante sans doute, en tout cas, qui n'était pas naïve, s'est accrochée à lui. Alors il y a eu des coups de poing, il a cassé la lunette d'un type de droite, mais enfin, ils allaient le tabasser sérieusement. Il a eu pendant 6 mois des éruptions... de réaction, hein, parce que ça cognait dur. Et la bande à Thomas, elle était l'ancêtre de ces jeunes.
1: Là,
0: la bande à Thomas, pendant la... Vous connaissez pas ? De 40 ans en arrière. Les fascistes, ben oui, parce que nous, on a plus de 80 ans. Hein, mais on a encore du tonus et de la mémoire.
1: D'accord, c'est quoi la bande à Thomas ? Et donc, c'est à vous qu'ils s'en sont pris ?
0: Oui,
2: mais c'est pas la bande à Thomas à qui j'ai eu affaire, c'est les étudiants d'extrême droite de la fac de droit. Parce que j'étais à la fac de lettres, et la fac de lettres et la fac de droit étaient souvent en rivalité. Et nous, on vendait à l'époque le journal des étudiants communistes Clarté devant la fac de droit. Et c'était l'époque de la guerre d'Algérie, donc elle n'était pas terminée encore. Donc les tensions étaient très fortes. C'était en 62, juste avant la signature des accords d'Évian. C'était l'OAS et à Lyon, il y avait des anciens parachutistes.

0: fascistes qui avaient fait la guerre d'Indochine, dont un qui s'appelait Thomas. On appelait ces fascistes la bande à Thomas. Mais c'était une petite bande d'anciens parachutistes. Voilà. Maintenant, les identitaires sont beaucoup plus nombreux aujourd'hui.
1: On ne les connaît pas, ceux de maintenant.
0: C'était d'anciens militaires.
1: Oui. C'était d'anciens militaires. Et mon mari a eu un dossier. Et mon mari est allé en régiment disciplinaire. Et c'était... Oui, oui, il faut dire tout ça. Hein. Il l'a payé, hein, parce qu'il a été à... Comment s'appelait, la Valbonne.
0: Oui, j'étais dans les chasseurs d'Afrique, qui était un régiment semi-disciplinaire, alors que j'avais obtenu la coopération en Algérie. Mais on ne m'y a pas envoyé.
1: Parce qu'un dossier politique, ils savaient tout déjà. Et quand ils l'ont convoqué, il est resté 3 heures, c'est ça? Ils ont fait semblant de le questionner, mais ils savaient déjà tout, son père, sa mère, etc. Et donc voilà, il a été mis en connaissance de cause pour le punir dans ce régiment disciplinaire, qui était dirigé par... les révoltés contre De Gaulle, les gens de l'Ouest. Ouais, non, mais mon mari a été dépressif, ils ont failli faire crever. Hein.
2: Et du coup, donc vous étiez à Clarté, c'est ça?
0: Un groupe qui s'appelait Clarté. C'est-à-dire, Clarté, c'était le journal des étudiants communistes, du Parti communiste, mais il y avait des divergences à l'époque qui se sont très vite développées dès 1964. Avec la mort de Togliatti, qui a laissé un testament politique. Donc, nous, on était sur les positions du PCI à l'époque. Alors, il y avait les Mao qui commençaient, et puis moi, j'étais de la mouvance PCI, qui était euro-communiste. Voilà.
2: Et là, aujourd'hui, quand vous me parlez de tout ça, de ce qui se passe à Lyon, du climat politique, vous me parlez d'où politiquement? Vous vous situerez où politiquement, vous, aujourd'hui?
1: Justement, on est dans le grand doute. On n'est plus au PC depuis longtemps. Enfin, moi, j'y suis resté 15 jours dans ma vie. Quand j'ai vu comment ils pratiquaient, là où j'étais, j'ai dit non.
0: On s'interroge.
1: Mais
0: parce
1: il va falloir qu'on choisisse pour voter.
0: On a voté Mélenchon pour il y a 5 ou 6 ans. Enfin, ben, plus
1: on
0: que
1: vote
0: ça.
1: Pas mais, à nouveau pour lui.
0: Mais très vite, on s'est détourné de la stratégie et de la parole de Mélenchon qui est insupportable.
1: C'est un homme qui ne se maîtrise pas. C'est un homme qui est versatile et.
0: Qui divise.
1: Versatile. Agressif d'une façon anormale, c'est-à-dire pour un homme politique responsable. Et objectivement, il a fait exploser la gauche, l'unité de la gauche. Il aurait mieux fait de la consolider plutôt que de tout faire exploser. Parce que maintenant, même au sein du PS, ce qui pour nous, pour nous, sont des gens.
2: Méprisables?
1: Non, pas du tout. Non. Je cherche mon mot. Non, pas du tout. Non, mais même, on va devoir voter pour un socialiste. Hein.
2: François Hollande?
1: Non, pas François Hollande.
0: On ne sait pas.
1: Mais Glucksmann, on l'a été l'écouter à Villeurbanne, vous voyez.
0: Il était formidable.
1: Pour des intellos, c'est l'équivalent de Jospin. Ça passe pas auprès du peuple. Ça, et les jeunes, ils s'en foutent d'un type... Pourtant, il a une expérience. Il est au Parlement européen. Il est... Bon.
0: Sa grand-mère était prof de philo à Lyon.
1: Oui, elle était lyonnaise, vous le savez, Jeannette Colombel.
2: Je connais surtout son père, qui était Mao, et puis qui a retourné quand même pas mal sa veste après.
0: André Glucksmann.
1: Mais vous savez...
2: Un gros réac, quand même, on peut dire, son père.
1: Nous, on ne l'a pas connu. On a connu sa grand-mère, qui a toujours été... Elle était au PC, mais elle a toujours été la victime du PC lyonnais. Ah oui, une femme
2: moi,
1: prof de philo.
2: J'ai l'impression que Glucksmann, c'est Macron d'il y a 15 ans.
1: On ne sait pas. Mais je pense qu'il est, j'allais dire, faible, pas intellectuellement, mais il peut facilement capituler, oui, je pense. Que moi, je ne voterai pas...
0: Ce n'est pas quelqu'un qui s'allierait avec Bolloré et Sternin, entre si, deux
2: si,
0: mots.
2: Si c'est ça, maintenant,
0: non,
2: notre
0: non, mais il faut voir avec...
1: Donnez-nous un nom, si vous avez eu un penchant, vous engagiez un peu. Non, vous n'avez pas le droit, hors micro, là.
2: Ah, si, j'ai le droit, j'ai complètement le droit, mais moi, je n'ai pas non plus de nom à vous donner.
1: Moi, je ne sais pas, encore.
2: Il va falloir que mon petit frère m'a rappelé 3 fois. Je le rappelle, mais restez là.
1: Bon, d'accord.
3: Allô, Mario?
4: Non, c'est Namé, là. Qu'est-ce que tu fais? Je me suis inquiétée.
3: Bah, je suis en train de tendre mon micro.
4: Tu m'as dit, je sors pour faire un micro-trottoir.
3: Oui, c'est ça, je suis montée de la grande côte.
4: Ça fait une heure que j'ai plus de nouvelles, moi.
3: Bah, effectivement, mais c'est arrivé par hasard.
4: Je t'ai appelé plein de fois, tu répondais pas.
3: Bah, alors, désolé, c'est vrai.
4: Alors, j'ai fini par prendre le téléphone de ton frère en me disant que tu décrocherais davantage.
3: Mais il n'y en a pas eu pour longtemps, même pas
4: je t'entends, tu sais, hein, je t'entends.
3: Oui, bah, moi aussi, je t'entends bien.
4: Et j'entends surtout que t'es pas en train de faire vraiment un micro-trottoir, que tu es en train d'être là gars là depuis 10 minutes avec les deux mêmes personnes.
3: Attends, 10 minutes, tu vois, j'ai pas vu passer le temps.
4: Oui, fou. Alors c'est pas vraiment ce qu'on appelle expéditif. Hein. Tu sais, c'est important les petits formats. Hein. C'est toi qui dis ça.
3: Ouais, ouais, mais là c'est chouette. Ils ont plein de choses cruciales à dire. Ils sont âgés.
4: Crucial, crucial. Mais attends, on dirait que vous êtes au café en train de faire des conseils de vote.
3: Bon, attends, tu vas fort là.
4: Je vous entends, je te rappelle. Et pia pia.

0: Pia Glucksmann et Pia Mélenchon, Tavoura, pif paf.
1: Oui, t'entends vraiment parce que j'enregistre en fait, comment c'est possible?
0: Je te l'ai dit, tu m'écoutes oui ou non? Et les gens ils sont comme ça, les gens ils sont comme ci, les jeunes ils sont comme ça, le peuple il est pas prêt.
1: Oui bah attends, c'est important de recontextualiser ce que savent les gens, ce que font les gens. C'est des gens là qu'on croise, des gens sympas, ce que
0: les
1: pensent
0: gens, les gens. Eh bien si tu vois pas d'inconvénient, on va faire une pause. Je vais passer un titre pour toi et les gens, et ben voilà.
1: Ouais, bah écoute, super, super. Et puis si j'aime bien ton titre, bah j'achèterai en disque.

0: a bientôt 13 ans, le 5 juin 2013 à Paris, le militant antifasciste Clément Méric était battu à mort par des militants nationalistes. À Lyon, où depuis le début des années 2010, les groupes identitaires fascistes avaient commencé à investir le quartier du Vieux-Lyon et menaient déjà des agressions ciblées contre des militants et des locaux de gauche, des militants fondent la GAL.
1: GAL, pour groupe antifasciste Lyon et environ. Un groupe autonome dissous en 2022 par Darmanin et confirmé en 2023 par le Conseil d'État. Depuis, la dissolution d'Action Directe en 1982, c'est la première fois que l'État s'en prend à un groupe de gauche. D'ultra-gauche, dit-on au gouvernement.
2: En 2021, nous avions rencontré quelques-uns de leurs militants et des proches à eux qui venaient d'être emprisonnés plusieurs semaines après une baston les ayant opposés à des militants de Civitas. Civitas, également dissous depuis, c'était un groupe nationaliste chrétien, bien connu pour ses positions antisémites. Déjà à l'époque, la falsification médiatique

0: classique avait mis dos à dos des militants fascistes et des militants antifascistes, tous fascinés par la violence aveugle, si on en croyait les commentateurs et les ministres de l'époque.
1: Il faut aussi ici rappeler que la GAL et la Jeune Garde, née à Lyon en 2018, sont deux groupes

0: fondation voulut se positionner du côté des appareils partisans, du jeu institutionnel, son fondateur étant aujourd'hui un élu de la France insoumise.
1: Ce distinguo étant fait, autour de notre micro, ces garçons proches de la GAL venaient donc de sortir de tôle après avoir été incarcérés pour cette baston contre des fachos. En attente de leur jugement, ils ont d'abord voulu nous expliquer comment ils en étaient arrivés à l'antifascisme. Des profils et des raisons variées.
2: Moi, c'est Grécos. Je suis pompier professionnel depuis 15 ans. J'ai essayé de faire une reconversion en tant qu'éducateur spécialisé. Et je suis militant au groupe antifasciste Lyon et environ depuis sa création en 2013. Moi, l'antifascisme, pour moi, c'est un grand mot où derrière, je mets toutes les luttes. J'ai une famille militante, politique. Mon père était et encore syndicaliste, ma mère est syndicaliste. J'étais quand même baigné, depuis que je suis petit, dedans. Ma famille, en général, est de gauche. Mon grand-père était résistant et maquisard, proche du Parti communiste aussi. Depuis que je suis petit, en gros, je suis contre les injustices, contre les discriminations. Et quand je suis arrivé à fin de mon adolescence, je me suis approché des groupes politiques, dont les groupes antifascistes. Et j'ai commencé à militer comme ça, au fur et à mesure. Voilà.
3: Je crois que c'était qu'au stade, moi, ça. J'avais quoi? J'avais 18 ans, 17 ans que je faisais ça. Au stade, par contre, ça c'est un autre mot, mais... Parce qu'il y a un peu de tout, quand même, au stade. Il y a un peu de tout, mais après, là, c'est là où vraiment, ils sont radicales. C'est même plus des groupes de fachos, c'était carrément des skinheads. Des skinheads, des hooligans. Il y avait au fond là, il y avait plein de tout. En plus, je faisais des déplacements en même temps, donc je voyais vraiment plus de choses. Il y avait des sacrés gestes. Il y avait Hitler, des saluts nazis, tout plein de trucs comme ça. J'ai fait des gestes de singe carrément. J'avais même des tatouages croyants, mais tu imagines. Déjà moi, c'est Medax, parce que j'ai pas dire mon vrai prénom. Déjà, moi, j'ai commencé à faire les manifestations. Après, j'étais pas trop proche de ce qui se passe par rapport à l'antifasciste et tout. Parce que je venais d'un quartier. Après, je venais pas trop en ville, je voyais pas tout ce qui se passait. Ben ça, un quartier, c'est un peu loin de tout, on va dire. On voit pas tout ce qui se passe et tout dans la métropole. Hein. C'est un grand changement, la métropole, le quartier. Et après, j'ai déménagé par là et tout en ville. Et là, j'ai vu vraiment, il y avait beaucoup de groupes et tout, d'extrême droite et tout, qui frappaient un peu tout le monde, n'importe qui, des gamins et tout. Et à partir de ce moment-là, ben, c'est là que j'ai commencé à plus combattre le racisme, le fasciste. C'était les gilets jaunes, voilà, les grosses manifs gilets jaunes. Ah ouais, ben c'est là, ben ouais, l'acte 13, à partir de ce moment-là, j'ai commencé à comprendre tout ce qui passait vraiment à Lyon. Bon, au début, c'était pas vraiment trop mélangé, parce qu'on va dire que c'était l'extrême droite qui tenait un peu le... qui faisait les manifs gilets jaunes et tout. Entre guillemets, après, ça a été un peu récupéré et tout. Mais par contre, dedans, il y avait mélangé beaucoup de personnes, en fait. Il y avait des travailleurs, j'ai même vu des gens qui étaient quand même bien. Ils travaillaient chef à Carrefour et tout, ils touchaient plus de 2000 euros. Mais en gros, ils étaient contre tout ce qui se passait, en gros, par rapport à la précarité et tout ça. Même contre le racisme, tout ça, là, j'ai compris que c'était vraiment un mélange. Il y avait beaucoup de gens solidaires et tout, qui avaient à peu près les mêmes idées, on va dire. C'était un peu pour ça que j'ai rejoint les Gilets jaunes. Donc voilà.
4: C'est Tonton Antifa. J'ai eu 55 ans le 15 octobre à Corba. Prison plage. Voilà, j'avais un grand-père qui était dans le maquisard aussi en Sicile. Il s'est fait fusiller par les nazis. Mon père, elle était communiste. Puis depuis les années 80, c'est nous qu'on a chassé les skinheads de Lyon. Et je suis antifa de banlieue, quoi. Voilà, je suis né à Lyon 4e et j'ai grandi à Vanvelin. Et après, je suis parti sur les Minguettes. J'ai fait pas mal de manifs depuis les années 80, tout ça, là, toutes les manifs antifa qu'il y a eu à l'époque, les trucs des étudiants.
0: Pourquoi ça a du sens pour toi de t'engager politiquement depuis si longtemps, du coup?
4: Qu'est-ce qui... Ah non, moi je fais pas de politique, hein. Moi c'est juste... voilà quoi. Moi j'ai jamais voté ou... Ça m'intéresse pas, c'est tout le même.
0: Alors, je leur dis autrement, pourquoi ça a du sens pour toi de descendre dans la rue?
4: Bah, pour faire valoir mes droits, tout simplement. Voilà, puis pour aider les camarades. Quand il y a les fachos qui viennent en découdre. Depuis les années

0: 85, quand les skins ils étaient sur Lyon, là, jusqu'en 90, bah, tous les jours, on allait chasser les skins. On a même brûlé leur bar, le Sainte-Hélène. Quand il avait cramé, c'était nous, on est partis. Il y avait les gens de Rieux, Bonvelin, et puis l'Orban. Il y avait les MCT des Minguettes. Il y avait les Reskins de Bonvelin. C'était que des gens de banlieue. Et on était alliés avec les punks qui étaient sur la place Bellecour. Punkeuf, toute la clique, là. Un grand black. Et ils traînaient à rue Sainte-Catherine. Et comme il y a deux impasses, on est à 40 par là, 40 de l'autre côté, tous les jours. Et puis ils frappaient des femmes enceintes, comme ils faisaient à Paris, quoi. Et après, on les dépouillait. Donc on ramenait des trophées. Moi, je kiffais ça, moi. C'était vraiment un kiff, quoi. Pour moi, il faut combattre les racistes, quoi. Parce qu'il y en a de plus en plus. Lyon, c'est la ville où il y a plus de racistes de France. Et si ça serait à refaire, je le referais.
1: Moi, c'est Mehdi. J'ai 36 ans. Je suis père de famille de 3 enfants. Bah moi déjà, je viens d'un quartier, je viens d'une banlieue, j'ai des origines, j'ai grandi avec toutes sortes d'origines, donc pour moi le fascisme, ça ne doit pas exister, ça n'a jamais existé dans ma tête. Bon, je connaissais ça à l'extrême droite, je savais qu'il y avait des fachos, mais bon, je m'étais jamais trop intéressé à ça. Mes premières manifestations, je les ai commencées, c'était pour les Gilets jaunes, c'était le 19 novembre 2018. Là, à ce moment-là, il n'y a pas d'antifa, tout ça. Là, c'est juste, en fait, je me dis, c'est le peuple qui se réveille, ça me fait plaisir, quoi. Moi, je suis chez moi. Tout ce que les gens parlent, moi, je le sais depuis déjà 10, 15 ans. Je regarde des vidéos, je me suis tué sur des vidéos. Et je vois que les gens se réveillent. Et ça me fait plaisir, quoi. Je me dis, ça y est, enfin, je suis plus chez moi, tout seul dans ma tête. Les gens, voilà, ils sont prêts à sortir. Et voilà, donc ça m'a fait plaisir. Et j'ai dit, bah, tous ensemble, quoi. De toute façon, il n'y a que tous ensemble qu'on pourra y arriver. C'est cool, t'as vu, de voir les gens qui se réveillent enfin, quoi, qui arrêtent d'être moutons. Voilà, et la toute première manifestation, je l'avais pas trouvé terrible, donc on m'avait dit que sur Paris ça bougeait mieux. Donc j'ai fait au moins 10 manifestations, les 10 de suite, je les ai fait à Paris, les 10 premières. Bah, c'est là que j'ai commencé à avoir vu les vrais fachos, ceux de Paris, les zouaves, tout ça, là, qui voulaient intégrer la manifestation pour pouvoir reprendre le mouvement. Donc, à Paris, c'est là où j'ai découvert les antifas. Je savais que ça existait, mais bon, j'avais jamais baigné dans ça. Donc là, j'ai pu parler avec des gens comme ça, tout ça. J'ai appris un peu, m'expliquer ce qu'ils faisaient, leur action, tout ça. Ça m'a un peu intéressé. C'était la troisième manif, on a chassé du facho. On les a défoncés. La manif qui a suivi l'autre samedi, rebolote aussi, on s'est battu avec des fachos, mais ils étaient cette fois moins, parce qu'ils avaient déjà pris la semaine d'avant, donc on les a finis, et depuis là, ils sont plus revenus à Paris, on les a chassés de Paris. Voilà, après moi, je suis venu sur Lyon, j'ai rencontré des gens d'extrême gauche, des antifas. J'ai sympathisé avec eux, et voilà. Puis après, de là, on a fait quelques petites actions ensemble. On est monté sur la Traboule, on essaie de trouver des fachos, quoi. Bon, après, c'est un truc qui m'intéressait, parce que je me dis, ces gens-là, ils vont pas être là. Y a pas de fascistes, quoi. Après, si quelqu'un il se fait taper parce qu'il est gay devant moi, je laisserai pas faire ça. Et ça, j'aime bien, c'est que j'ai vu ça chez les antifas, qu'ils sont solidaires, en fait, avec les gens. Puis c'est ça. J'ai trouvé des bonnes personnes, des gens avec un bon cœur. Ça m'a plu, et depuis ce jour-là, je me considère un peu comme antifa. Mais bon, après, j'ai pas de... Je suis apolitique, je m'en fous, je vote pas. Je suis fier, et comme disait le collègue, si c'était à recommencer, on recommencerait. Voilà.
2: L'histoire de l'antifascisme est évidemment liée à celle du fascisme. Dans les années 1920 et les années 30, l'antifascisme est adossé à de puissantes organisations politiques. Celles des partis socialistes et communistes qui, en Italie, puis en Allemagne et en Espagne, subissent la répression politique sanglante des appareils d'État conquis par les fascistes. Mussolini, Hitler, puis Franco arrivent au pouvoir grâce à l'aide parfois naïve, toujours coupable des libéraux et des conservateurs, qui pensent pouvoir les instrumentaliser et s'en servir de bras armés contre les organisations marxistes plus ou moins révolutionnaires.
3: À la Libération, Les partisans qui ont nourri le rang des résistances européennes font de l'antifascisme une évidence.

0: qui accompagnent leur combat et leur organisation militante. Dans l'après-guerre, le discrédit des extrêmes droites entraîne un repli des mouvements nationalistes et xénophobes sur la scène politique et pousse leurs militants à changer de paradigme pour se relancer. À partir des années 1980 et dans une constellation théorique, éditoriale et universitaire, particulièrement favorable à la gauche dans la plus grande partie de l'Europe de l'Ouest, se manifeste paradoxalement une nouvelle droite, intellectuelle d'abord, qui diffuse ses idées à travers la renaissance de grands partis issus de l'extrême droite fasciste, mais en rupture relative avec elle, particulièrement dans leur recherche de respectabilité parlementaire.
1: C'est en contrepoint de ce renouveau que se développent, surtout dans la jeunesse, des organisations spécifiques comme le SCALP, section carrément anti-Le Pen, puis Ras le Front et No Pasaran pour la France. Mais les orientations y restent encore assez traditionnellement gauchistes. On n'y retrouve donc pas encore ce caractère identitaire que va prendre l'idéologie antifasciste des années 2000 dans sa forme antifa. On a pu entendre ces derniers jours que la violence des bandes fascistes et celle des antifascistes pourraient être considérées symétriquement. Cette falsification historique et éthique ne doit pas nous empêcher d'avoir un recul critique sur les logiques de bande et d'identité, le plus souvent accolées de part et d'autre à des territoires mythifiés et revendiqués, comme ceux appartenant à tel ou tel groupe. Les FAF défendraient le Vieux Lyon, la Jeune Garde, la Croix-Rousse, la Galle, la Guillotière.
2: Mais les comparaisons s'arrêtent ici. Porter des vêtements qui se ressemblent et intervenir politiquement dans des formes parfois mimétiques ne dit rien, ni des interventions, ni des positions défendues par les individus qui s'engagent. À Lyon, l'intensité des violences des groupes nationalistes et suprémacistes blancs a explosé depuis 2010, avec plusieurs dizaines d'actions tous les ans ciblant des minorités. Ce n'est pas une abstraction. Ce sont des agressions, des ratonnades, des traques, des guet-apens. Ce sont des quartiers où l'on sait qu'à telle heure, à tel endroit, on risque d'être suivi, frappé, insulté. C'est un climat qui s'installe, et un climat ne se combat pas seulement par des tribunes. Il se combat par une présence collective, par la solidarité, par l'organisation et par l'antifascisme de rue.

0: en gros, dans les médias, souvent, ce qu'on entend, c'est les antifas. De toute façon, leur seul mode d'intervention, c'est la violence. C'est des gens violents, ils font que se battre tout le temps et tout. Peut-être, si vous avez envie de dire des trucs par rapport à ça ou de développer.
1: Je sais pas, déjà, moi, je sais pas pourquoi ils parlent. Déjà, c'est pas moi qui va frapper. Déjà, c'est plus les fachos qui vont frapper des femmes et tout, exemple. Pour moi, la violence, je sais pas, moi, quelqu'un qui va frapper une personne. Je vais l'arrêter comment? Quelqu'un, il est super chaud, il va mettre une droite. Tu peux répondre à la violence, c'est comme ça. Moi, personnellement, j'ai grandi comme ça. Je suis pas dans un quartier, on se bat tous. C'est pas pour autant qu'il y a la police qui vienne et qui dise ouais, vous êtes battus entre vous, allez, prison, non, je sais pas. J'ai eu des coquards, j'ai eu des bleus, des pétés, je sais pas. La violence, c'est, moi, pour moi, je suis pas violent, personnellement. Je sais pas. T'es tu fais un chiffon, mais je suis pas violent. Hein. C'est tout.
2: Du coup, en tant que militant antifasciste, nous, la violence, nous, on n'en fait pas l'apologie, mais on la revendique d'une façon comme un outil, en fait, un outil politique. Mais comme il a dit Medax, on n'a pas tous aussi grandi épargnés par la violence, comme beaucoup de monde, en fait. Du coup, comme il dit, les fascistes, ils utilisent la violence comme outil politique pour imposer vraiment leurs idées. Nous, on l'utilise comme autodéfense face à, justement, à eux, en fait.
1: De toute façon, la violence, elle existe naturellement. La vie, elle est violente. C'est vrai, la vie, elle est violente en elle-même, mais... Et ça, c'est pas bon. C'est vrai que d'un côté, c'est pas... Mais il faut faire avec, par contre.
2: On parle souvent des antifas quand, justement, il y a les violences, quand il y a les condamnations, quand il y a la répression, mais on parle pas, nous, de 90% du temps où on fait des manifs pour telle cause, où on fait tel concert pour machin, tel soutien, on ouvre des squats, on distribue la bouffe aux plus précaires. Ça, on parle pas de nous. Par contre, y a 2% du temps où on utilise la violence ou alors on se fait arrêter pour violence, des trucs comme ça. Et là, tout le monde parle de nous. C'est quand même un faible pourcentage de ce qu'on fait au quotidien, tous et toutes, je pense, ici. Je pense pas qu'on sort tous les matins en se disant « T'as c'est qui que je vais aller cogner comme faf ce matin ?»
3: On sort pas comme t'as dit tous les jours pour dire « On va taper quelle fois aujourd'hui ?» Non, mais personnellement, après, la violence, pour moi, elle est plus du côté de l'extrême droite. C'est eux les homophobes, c'est eux les racistes, c'est eux qui aiment rien, quoi. Chez les

0: Antifa, il y en a, ils sont anti-violence. Ils aiment pas les femmes et c'est pas pour ça qu'ils vont se battre, tout ça. Mais bon, après, il n'y a pas que des bisounours aussi chez les Antifa. Hein, donc, on va pas tendre notre joue et quand on les voit, ben, on se défend et voilà, hein, comme ils nous tapent, on tape. Quoi.
1: Être raciste, déjà, c'est violent. D'avoir une pensée discriminante, pour moi, déjà, c'est violent. Et mentalement, c'est encore pire. Franchement, je préfère avoir un coquard qu'avoir quelqu'un qui m'insulte de sale bougnou, le bico, ou je sais pas, ou toujours les mêmes. Une fois, franchement, j'ai failli démarrer, j'ai failli partir. Quelqu'un qui m'a dit toujours les mêmes. Dans ma tête, je lui parlais, je continue à parler avec la dame et tout, mais. Et voilà, les discriminations, c'est grave violent déjà.
0: Et puis, on est dans le respect, et si telle personne ou telle personne n'a pas envie d'aller au front ou se battre, bah, on n'ira pas lui dire ouais. Pourquoi tu vas pas, ou le rabaisser, ou quoi que ce soit, non. Chacun fait comme bon lui semble.
2: Les gens pensent qu'il n'y a aucune femme, en fait, chez les Antifa. À chaque fois, quand il y a des affrontements Antifa contre les fascistes, eux, les fascistes, c'est du 100% masculin, 100% sportif, tout. Les Antifa, on est quand même beaucoup plus mixte.
3: Mais souvent, on reproche à ces mêmes femmes, du coup, qui se battent, de vouloir ressembler aux hommes.
1: Ah bon, voilà, il y a des femmes qui se battent et tout.
4: Non, mais
1: tu dis pas qu'elles veulent devenir des hommes.
2: Enfin, pour moi, quand il y a les fascistes qui nous chargent, que j'ai une meuf à côté de moi ou un mec, ça change rien du tout. Et voilà, et des fois, dans notre groupe, il y a des meufs qui vont charger les fascistes et des mecs qui y vont pas. Parce que, comme il disait Mehdi, il y en a de la violence ou l'autodéfense, c'est pas leur truc. Et les meufs, ça veut pas dire que c'est leur truc à elles non plus. C'est juste qu'en fait, on se pose pas la question, en fait, c'est une autodéfense.
5: Ladies and gentlemen, nous survolons actuellement un reportage.
6: Là, du coup, vous avez quand même tous parlé un peu au niveau des groupes Antifa. Comme tu l'as dit, il y a des femmes qui sont présentes dans des groupes. Et j'aimerais bien que tu puisses aussi te dire que, bah, en fait, je me réponds toute seule. Super, je le dis.
7: Vas-y,
6: je le dis, est-ce que je l'ai présenté ?
7: Vas-y.
6: En fait, ouais. Je veux dire que du coup là, vous avez plutôt parlé de femmes égales, elles peuvent être aussi violentes, etc. Oui, c'est le cas, mais tu vois, comme tu l'as dit, on s'en fout en fait, c'est pas le discours. Oui, certes, dans les milieux antifa, il y a des virilistes, mais comme en fait, il y a dans tous les milieux, comme il y a en fait partout, au travail, à l'école, dans nos familles, dans la société en fait, tu vois, on va pas nier. Et voilà, malheureusement, c'est comme ça. Il y en a qui travaillent plus que d'autres. J'aimerais quand même préciser, en connaissance un peu de cause, que dans la plupart des groupes antifascistes de France, il y a des meufs ultra déter, ultra cool, qui elles sont souvent et beaucoup invisibilisées, alors que je peux assurer que, en fait, la plupart du taf dans les groupes antifa, c'est plutôt les meufs qui le font, mais que, bah, en fait, on va pas forcément prendre la parole pour le dire, pour le revendiquer. Il y a ce double truc et on en parle jamais, quoi, tu vois. Du coup, je tenais à préciser ça, autant que meuf antifasciste, tu vois, j'ai rien à prouver en fait. Et c'est là où je dis que c'est plutôt une volonté. Parce que du coup, nous, souvent, par rapport à les mecs, ben, ils nous demandent de prouver qu'on est là, alors que, vas-y, tu vois. Mais c'est sûr qu'il y a des choses à travailler, à déconstruire, à construire. En fait, nous, les meufs, on se retrouve souvent, à chaque position, on doit se justifier. Même par des féministes, d'ailleurs. Hein. Voilà, regarde, la meuf a machin, elle fait comme son mec. Regarde, elle est rentrée dans le groupe antifa parce que son mec, il est dedans. Ou parce qu'une personne avec qui elle a des relations, elle est dedans. Ah, mais regarde, là, elle va taper, elle fait la thug parce qu'elle doit, elle a des choses à prouver. Donc, tu vois, on doit toujours, tu vois, s'insérer et poser nos ovaires, voilà, et que vas-y, c'est bon, tu vois, dans un milieu, franchement, les gens qui vont parler, ils parlent, tu vois. Pour moi, c'est plus une question aussi de malhonnêteté des fois, tu vois, en tout cas, venant de la part des milieux politiques radicaux. Parce que c'est trop facile, en fait. À chaque fois, pa, attaque. Vas-y, c'est bon, quoi, tu vois.
8: Au cahier, agressions municipaux. La faute a pas de chance. 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

0: un jeu très très ancien, des années 2020, je dirais.
1: 2020,
2: ouais. C'est vieux.
0: Oui. J'ai jamais joué et j'avais justement envie d'essayer ça avec vous.
1: Attends, 2020, mais ça fait quoi? Ça a 70 ans ce jeu, mais t'as trouvé ça?
0: Bah, j'ai trouvé ça, figure-toi, en vidant la maison de mon arrière-grand-mère Namé. Ouais. À l'origine, c'était un outil d'enseignement et de formation pour lutter contre le fascisme, qui était encore pas mal présent quand même dans ces années-là. Mmh. Et puis le truc, ça s'est développé en jeu.
2: Ça me dit quelque chose, ton truc, ça s'appelle Antifa dans ce jeu.
0: Oui, c'est ça.
2: Mon grand-tonton, il m'en avait parlé, je crois.
0: Ah bon?
2: Mais attention, par contre, il me disait aussi les trucs militants, coopératifs, ça peut être un peu chiant.
0: Je te vois venir, c'est vrai.
2: Un peu chiant.
1: C'est pas faux.
0: C'est vrai. Mais s'il vous plaît, on essaie d'y jouer quand même.
1: Ouais, carrément. Ouais, allez, on va rigoler. Moi, j'adore les jeux, moi.
2: Mais voilà. Et ça m'apprendra sans doute des trucs. Je dis toujours, c'est important de connaître l'histoire. Et même s'il n'y a plus d'Antifa depuis les années 2070, quand le fascisme a disparu, il faut rester vigilant. L'histoire peut se reproduire, alors jamais exactement pareil.
0: Vous trouvez
2: mais
0: pas?
2: Ça peut revenir.
1: Tu penses à la même chose que moi?
0: On dirait un prof d'histoire qui parle.
2: Ah bah tu vois, cette époque-là, j'aurais bien aimé être prof d'histoire, je pense.
1: Bon.
2: Aujourd'hui, c'est peut-être plus aussi nécessaire.
1: On y joue comment, là?
2: Il y a quand même des déguisements, non?
0: Des déguisements? T'as envie de déguisements? Alors d'abord, faut qu'on forme un groupe. Et justement, tu fais bien de me le rappeler, il y a des habits. On appelle ça des costumes, hein, même dans les jeux. Et c'est essentiellement des habits noirs avec des chaussures Adidas. Bon, c'est un peu folklorique.
1: Ah,
0: hein.
1: Je sais pas si ça peut le faire, mais moi j'ai ramené un vieux polo Fred Perret qui était à mon grand-père.
0: Mais non.
2: Attends, je vais voir. Montrer.
0: Oh, mais c'est trop bien, mais t'as ça, toi.
2: Ouais, c'était aussi une marque de facho, d'ailleurs. Hein,
1: ah bon?
2: Fred Perret.
1: Ouais.
2: Alors, je te jure, alors,
0: c'est
2: mon
0: vrai.
2: Grand-tonton,
0: c'est vrai, c'est vrai.
2: Attention à Fred Perret.
0: C'est vrai, mais c'était les deux. En fait, il y avait des marques qui étaient vraiment ambiguës dans le sens où il y avait et des fachos et des antifas qui les mettaient.
2: Comme l'histoire des lacets.
0: Ils s'habillaient un peu pareil, quoi, des fois.
2: Les blancs, les rouges.
1: Mais ça, c'est plus vieux, ça, non?
0: Ouais, c'est carrément plus ancien.
1: Ok. Bah, moi, je me souviens, quand j'ai étudié cette période au collège, on disait que Clément Méric avait été tué à une vente privée Fred Perry, où il y avait eu des fachos et des antifas.
0: Ah oui. Mon arrière-grand-mère, d'ailleurs, elle avait 20 ans à ce moment-là, elle habitait Paris. Et au moment de Quentin, elle en avait 40 et elle s'était installée à Lyon.
1: Bon, on joue là, non?
0: Ouais. Alors, donc, je vous disais, l'idée, c'est de former un groupe antifa local, coopératif. Okay, okay. Hein, on
1: donc
0: pense
1: là,
0: coopératif.
1: Là, tes cartes, il y en a... Des cartes avec différents événements qui viennent d'avoir lieu, c'est ça?
0: Oui, c'est ça.
1: Et des missions de type organiser une action.

0: une réunion.
1: Exactement, selon si ça a eu lieu ou pas.
2: C'est
1: quoi.
2: Compliqué. Et puis il y a des obstacles aussi apparemment.
1: Alors, oui, il y a des cartes obstacles.
0: Il y a quoi sur cette carte obstacle?
1: Ben, il doit y avoir des exemples.
0: La météo pour les actions extérieures, déluge pendant l'action. Bon, ça c'est niveau 1.
1: Ouais, chiant, mais possible.
0: Tu connais un des fachos? C'est malheureusement le fils d'ami à toi, pourtant un art et punk. Ça, c'est niveau 3.
1: Ouais, ça, c'est chiant, vraiment. Alors, il y a aussi des cartes bilan d'action, justement, tu disais. Alors, attention, l'efficacité cumulée des actions prévues face à un événement doit être égale ou supérieure au niveau de difficulté de l'événement.
2: Waouh, j'ai pas compris.
1: Alors, ben, au moment où ça arrivera, on se le relira. Il y a aussi, donc, au niveau des réunions, s'il me semble bien, il y a des choses du genre des militants qui se font arrêter, donc ça à prendre en compte, un procès qui peut être lancé.
2: C'est drôle.
1: Et du coup, une création.
2: Il y a une carte d'impro.
1: Qu'est-ce qui est drôle?
2: Lancer un siamo anti. Fascisti, siamo tutti anti-fascisti, sur le bon rythme. Le bon rythme?
1: Bah oui, le bon rythme.
2: Ah, tu connais?
1: Bah oui, je connais, moi, évidemment.
0: C'est pas parce qu'on n'était pas nés qu'on connaît pas. Hein.
2: Allez-y.
0: Bah, j'y vais, moi, si tu veux. Siamo tutti anti-fascisti.
2: Non, mais c'est marqué avec les mains. Alors, pourquoi avec les mains?
0: Ah bah alors ça, alors, je sais pas si je sais. Hein.
2: C'est quoi, pour toi, l'importance de l'antifascisme en France, en Europe, dans le monde, là, aujourd'hui, sur ce combat-là?
3: Tu combats tout, en gros. Tout ce qu'il y a comme discrimination, tout. Déjà, tout ce qui se passe comme maintenant, les gens qui sont précaires et tout, ça, c'est, tu combats déjà ça. Déjà, quand t'es antifasciste, pour moi, tu combats tout ce qui est discriminant. Tu combats l'inégalité, tout ça, tout... Je sais pas, c'est pour moi, déjà l'antifascisme, c'est tout ce combat-là. Moi, personnellement, il n'y a pas que le fascisme, le racisme et tout dedans.
4: Il y a aussi les violences policières. Que moi, je viens de banlieue, et dans ma tête, je me dis, voilà, le fascisme, les violences, ils sont partout, quoi. Donc, c'est pas comme dire qu'on combatte le vieux lion ou ci ou ça, c'est pratiquement limite une institution, quoi.
5: Il y a toujours eu la lutte contre l'extrême droite, mais l'extrême droite, à un moment, enfin, personne ne croyait que ça allait forcément au deuxième tour. La lutte antifasciste en général a dénoncé les petits groupuscules fascistes il y a 10, 15 ans, voire même les années 80. Et tout le monde nous prenait pour, justement, pour des virilistes, des gangs qui voulaient juste se taper. Et pour le coup, bah, en fait, on s'aperçoit que bah, 10, 15 ans après, là, donc à l'heure actuelle où on parle, bah, leurs idées d'il y a 15 ans où tout le monde se foutait de notre gueule qu'on dénonçait, bah, elles sont au plus haut du pouvoir, elles sont déjà chez Macron. Donc ouais, pour moi, c'est important, au moins là, déjà, bah, localement à Lyon, parce qu'il y a beaucoup de groupes fascistes, nationalement en ce moment, parce qu'il y a des élections qui arrivent et quoi, je pense qu'on n'a jamais vu cette tournure.
4: Dans les émissions, tout ça, télé, on voit qu'ils sont en train de leur faire des autoroutes, tout ça. C'est gens comme Zemmour, Marine Le Pen. Donc voilà, c'est le moment de lutter contre ça, quoi, que les gens ils se réveillent et voilà, quoi, parce que ça fait peur. Franchement, quand je vois ça, bon après, ça reste que des sondages, ça reste que des... Mais bon, c'est... Comme on dit, il n'y a pas de fumée sans feu, quoi.
6: C'est très urgent parce que... On se retrouve en fait dans une société qui est de plus en plus fasciste. Il y a de plus en plus de répression, il y a de plus en plus de surveillance. Au lieu d'investir dans les hôpitaux, dans l'éducation, dans la culture, on va faire quoi? Ben, on va tout couper, on va en fait interdire des femmes voilées d'accompagner leurs gosses dans des sorties scolaires, on va les interdire de travailler, on va les interdire de faire du sport, aller à la piscine. Je parle particulièrement des femmes voilées musulmanes parce que je me sens concernée, mais il n'y a pas que ça, bien évidemment. Et parce que du coup, ça a été aussi dit tout à l'heure, nous on n'a pas envie d'être dans une société qui est violente, et en fait, malheureusement, et ça l'est de plus en plus, et en fait, on n'a pas le choix. Et encore une fois, l'antifascisme, c'est pas que l'extrême droite et les groupes d'extrême droite qui existent particulièrement à Lyon, mais c'est en fait tout, l'État, la police, la justice, toutes ces instances-là qui nous dominent, quoi. Et c'est soit maintenant, soit bah, en fait, ça va être quoi la suite, quoi.
5: Nous, c'est vrai qu'on s'est engagé sur d'autres luttes qui sont justement pas du tout la lutte contre l'extrême droite précisément, c'est l'ouverture de lieux avec le milieu autonome lyonnais. On a ouvert deux gros lieux en plein cœur de la Guillotière, l'espace communal Guillotière et l'annexe, et où on participe à plusieurs choses. Donc Et tous comme on peut, avec le temps qu'on a et l'énergie qu'on veut y mettre, soit la distribution alimentaire, soit à des cours de boxe.

Dans les lieux, il y a eu des cours français aussi faits par d'autres personnes, des habitants et habitantes du quartier, des bouffes populaires, des concerts. On invite aussi des écrivains et écrivaines. En gros, nous, notre groupe, on s'est investi depuis quelques années sur notre quartier, en fait, vraiment dirigé sur notre quartier et sur les questions de précarité surtout. Et la participation aussi à tous les mouvements sociaux qu'il y a. Et les mouvements sociaux, on a participé au mouvement des retraites, contre la loi sécurité globale. Quand toutes ces lois en fait liberticides qui arrivent, en fait, on est dessus aussi. Donc voilà, on n'est pas, c'est sûr, on n'est pas que contre les causes d'extrême droite. Et quand on disait tout à l'heure, c'est l'urgent, donc c'est urgent parce que là, ça pue au niveau de l'extrême droite, mais ça pue déjà en fait. Donc en fait, on comprend même pas pourquoi les gens sont pas déjà mobilisés en masse. Et c'est dommage d'en arriver à avoir un danger de l'extrême droite pour rallier cette cause.

0: des poules antifascistes.
1: Il y en a combien des poules dans ton camion?
0: Il y a trois poules antifa.
1: Qu'est-ce qu'elles foutent là, les poules?
0: Eh ben, on est de Bretagne, et mes poules, ma chienne et moi, on est antifa.

0: et vous venez d'écouter Mayday.
1: Vous avez pu entendre Okis, Cyril Cyril.
0: Et là, ce qu'on entend maintenant tout de suite, c'est Fugazi.
2: On a également construit des textes, et pour construire ces textes, on s'est appuyé, parfois on a même repiqué quelques phrases de textes, de rares textes qu'on a trouvé pertinents ces derniers jours. Il y en avait quand même quelques-uns. Il se nommait, pour certains d'entre eux, quelques notes à propos du fascisme qui viendrait, publication de Temps Critique, même si on n'a pas tout aimé du texte, on a repris quelques éléments historiques. On a également repris des éléments du texte qui s'appelait « Relever la jeune garde » qu'on a trouvé sur lundi matin. Et puis également « Solidarité avec tous les réprimés » rédigés par la Caisse de Solidarité de Lyon. Excellent texte de soutien.
1: C'était donc Mayday, une émission dans une radio antifasciste.
2: Une émission antifascisme, à jamais. Il est 19h04, on n'a pas vu l'équipe des infos qui nous succède d'habitude le mercredi, donc on va vous laisser avec les bandes continues. Et puis nous, on revient la semaine pro, mercredi, 18h, sur le 102.2 de Radio Canu.
0: Salut!

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Bienvenue sur Funky Good Time, mais il était normal de commencer par cet hommage à un grand monsieur du funk, une belle personne qui vient de nous quitter, Sly Stone. On vient d'écouter Life, la vie, parce que malgré tout, la vie continue, et qu'on continuera à danser sur I Want To Take You Higher, à s'éclater sur Dance To The Music, et sur le plus funk des morceaux de Sly and The Family Stone, selon mon humble avis. Thank you for letting me myself again, dans une version live, bien sûr. Allez Nico, envoie la sauce.

0: Slayton qui a travaillé en famille avec Freddy, le frère à la guitare, les sœurs, Rose au clavier et Vaita au chœur. Il se fait accompagner par Larry Graham à la basse, l'inventeur et le maître du slap. Mais surtout, il casse les codes, il recrute à la trompette une femme, Cynthia Robinson. Une femme. Les femmes qu'on a vues jusque-là reléguées à des rôles de choristes et deux musiciens blancs, Jerry Martini au saxo et Greg Errico à la batterie, ce qui lui a été reproché par les activistes du Black Power. Vous pouvez revenir sur la saison 1. On avait consacré un petit peu plus de temps à Sly and the Family Stone. Je crois que c'était l'émission 3-4. Donc, toutes les émissions de Funky Good Time, vous pouvez les retrouver en podcast sur radiolarzac.org, rubrique émission. En revoyant les vidéos de Sly and the Family Stone, je ne serais pas étonné d'apprendre qu'il a été une source d'inspiration pour Prince. C'est donc le dernier Funky Good Time de la saison 2024-2025 et comme au dernier jour d'école, on est un peu en roue libre, les vacances arrivent, alors on va se lâcher avec Nico, esprit papy funky. Yeah papy!
1: Puisqu'on parle de vacances, tu pars où Billy, toi cet été?
0: Bah, j'aurais tellement aimé te dire que j'allais au Nola Funk Festival, Spanish Plaza.

0: New Orleans, Louisiana, pour écouter Domsta Funk qui fait justement un hommage à Sly, Tony Holband avec Fred Wesley comme invité, les Headhunters, etc. Mais je vais beaucoup moins loin, ce qui ne veut pas dire que ce sera pas aussi bien.
1: Ah ouais, tu vas où alors?
0: Ben, on prend les pattes d'Ef, la veste à facettes, les robes flashy, on charge la caravane de Papy Raymond et on part en famille à Bessèges.
1: Bessèges? Mais c'est où Bessèges?
0: Ben, on va te demander à Mathilde. Bonjour Mathilde.
2: Bonjour.
0: Alors tu es une des organisatrices du What the Funk Festival qui se déroule les 21, 22 et 23 août. Alors comment une ville qui n'est connue que par les amateurs de vélo, la fameuse étoile de Bessèges, première course française de la saison pro de cyclisme, ben ouais, je m'intéresse au vélo et alors vous changez trois lettres à funk et ça fait bike. Hein. Plus sérieusement Mathilde, comment une ville comme Bessèges de moins de 3000 habitants est devenue une des capitales françaises du funk?
2: Alors c'est un projet qu'on a eu donc, en 2018, de vouloir monter un festival de funk entre une bande d'amis et on cherchait un endroit pour faire ce festival. Nous on est du Gard. Et on cherche un endroit pour faire voilà pour organiser tout ça. Et la mairie de Bessèges nous a justement accueilli à bras ouverts avec un super lieu. Donc le lieu où on est, c'est un grand parc au bord de la rivière et qui est vraiment idéal pour un festival. Et donc voilà, c'est comme ça que Bessèges est un peu devenue une capitale. Elle est aussi connue pour les mines de Bessèges et c'est devenu aussi une ville de mines de boules à facettes.
0: Et ouais. Alors, What the Funk, le même titre que la toute première émission de Funky Good Time, mais pas la même orthographe. What s'écrit W-A-T-T. Doit-on comprendre que va y en avoir du What et quelle est la programmation cette année?
2: Oui, il va y en avoir des What. Cette année, donc, on a trois soirées, avec à chaque fois voilà, entre deux et trois concerts par soir et aussi des DJ sets. On a des groupes, nous on se focalise vraiment sur le funk français. Donc on a des groupes de toute la France, on a des groupes locaux comme Access Crew qui vient de Toulouse, on a aussi Head Fools qui vient de Montpellier, et puis après on part un peu plus loin, on a Juan Rosoff de Paris, on a Principles of Joy, on a Atomic Ladies qui vient de Lille.
0: C'est un groupe entièrement féminin, c'est ça?
2: Atomic Ladies, oui, c'est un groupe avec 9 femmes, et donc c'est les 9 musiciennes.
0: Vous avez reçu aussi des francophones, parce que vous aviez eu les Suisses de The Next Movement, j'ai vu.
2: Oui, on a déjà fait des petits écarts sur notre spécialité française, on a eu des Suisses, The Next Movement qui est une fanfare, et ensuite on a aussi travaillé avec... des Barcelonais il y a 2 ans et 1 an. Voilà. Donc, on a fait des petits écarts, mais toujours un peu frontaliers. Mais l'idée, voilà, c'est vraiment de mettre en lumière la richesse et de la scène funk française.
0: Ouais, vous avez reçu Culte, qu'on écoutera tout à l'heure, Pat Cala, parmi les plus connus. Et cette année, c'est au tour de Juan Rosoff. Alors, comment qualifier Juan Rosoff, tellement il a hanté, squatté les scènes et les groupes funk français, Malka Family, Round Dogs, Bigre, Les Gréments de Fortune, etc. Et au-delà, puisqu'il a travaillé avec des Maceo Parker, des Fred Wesley, moi je dirais que Juan Rosoff, c'est un peu la colonne vertébrale du funk français. Et en plus, c'est un super showman. Alors la soirée du vendredi 22 août promet d'être chaude, non?
2: Ah ça c'est sûr, nous ça fait donc depuis le début... qu'on aimerait le recevoir et voilà, cette année c'est le cas, donc on est vraiment très content et on a hâte de voir le show que ça va être sur scène.
0: Bon, on peut imaginer un jour les Malka Family
2: à Bessèges. C'est un peu un rêve.
0: Ou Bibi Tanga.
2: Il y a plein d'autres groupes aussi. En tout cas, chaque année, nous on manque pas de propositions de groupes de tout genre et de tout. Voilà, on a des groupes très jeune et d'autres plus expérimentés, donc ça qui est chouette aussi dans l'éventail de la programmation qu'on propose.
0: Alors, avoir les images des précédentes éditions, c'est une ambiance, c'est toute la ville de Bessèges qui se transforme en Funky Town. Entracte Café, Holy Funky Party, Funky Déambulation et divers stands aussi.
2: Oui, c'est ça, nous en fait on veut proposer, au-delà de la musique, funk, on veut proposer vraiment tout un festival, un peu une immersion dans le monde de la funk. Depuis le début, on met vraiment un peu de l'importance sur la danse. On organise une énorme Soul Train le samedi soir.

0: défiler sur le podium. On fait toujours aussi une chorégraphie collective où on entraîne, pareil, le public dans la danse. On incite vraiment tout le monde à venir costumé. On propose voilà, pas mal d'autres animations. On fait une déambulation en musique dans les rues de Bessèges la journée. Là, cette année, on fait ça le jeudi soir et c'est en compagnie de la fanfare Les Po' Boys, qui est une fanfare plutôt New Orleans. Donc voilà, on propose vraiment un truc plus... voilà, un vrai monde funky. On a des stands aussi de paillettes, de déguisements, de fripes, de sérigraphie, des disquaires. Enfin, ouais. Tout un monde.
1: Pardon, avec Nico, on est prêt. On a les pattes d'eff, on a les lunettes qu'il faut, on a les paillettes aussi. On sera
0: super,
1: là.
0: Ouais, c'est ça qu'il faut.
1: Alors, un acronyme m'a interpellé, la FUF. Qu'est-ce qui se cache derrière ces trois lettres?
0: Alors, la FUF, c'est la Fédération Universelle de Funk.
1: C'est un peu prétentieux.
0: Un peu prétentieux, mais c'est venu à la base quand on réfléchissait à tout ce projet et qu'on cherchait un peu un nom de collectif. Et c'est le nom qui nous a fait un peu rigoler. Et surtout qu'on, justement, on voulait créer un festival, un petit festival en milieu rural et qui essayait de représenter un peu de la funk française. Et on trouvait que ce nom, justement, un peu universel... marchait bien et faisait un peu rigoler sur le projet. Donc, et puis surtout, le fait de dire la FUF, ça nous a fait rire. On trouvait que ça reflétait un peu notre esprit de on est là vraiment pour s'amuser, de transmettre un esprit festif, populaire et qui surtout ne se prend pas trop au sérieux.
1: Un esprit funky, quoi.
0: Voilà,
1: alors,
0: exactement.
1: Pour les Aveyronnais qui voudraient venir au What the Funk Festival, pour réserver, comment on s'y prend?
0: Alors, il faut aller sur whatthefunk.fr et là-dessus, il y a toutes les infos sur la programmation, sur la billetterie.
1: Donc, vous l'avez compris, le lieu où il faudra être cet été, c'est à Bessèges dans le Gard, les 21, 22 et 23 août, et ça s'appelle le What the Funk Festival. Mais merci Mathilde, et moi je te dis au jeudi 21.
0: Ah ben super, merci beaucoup et au plaisir de vous y voir.
1: Et on se quitte avec Joanne Rozoff et le Big Band Bigre dans Nasty Shit.
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0: Faites du bruit pour Daddy, s'il vous plaît. Allez, faites du bruit.
1: Merci.
2: Monsieur Gaël, qui fait Gaël Gréco, va tout changer.
3: Cult, un autre groupe qui a chauffé la scène du What the Funk Festival avec la magnifique voix de Gladys, leur chanteuse, qui interprétait Watch Out, enregistrant live au New Morning. Deux salles, deux ambiances, comme on disait à l'époque dans les discothèques de Papy, avec maintenant du

Vous l'avez dit qu'on se lâchait avec Nico pour cette dernière.

Un petit clin d'œil aux copains et copines de la fanfare, les Georges du Tarn. Un autre musicien qu'on aime bien dans la région, c'est Balafonic Sound System, un habitué de la loco, du Catalpa, où il sera en concert cet été. Allez, on laisse Alex, l'inépuisable looper, avec son Funky Monkey.

Retour un funk plus conventionnel avec les Lyonnais de Sphinx dans Happy People, un choix de Nico. C'est mon disque du moment qu'on m'a fait découvrir récemment quand Bibi Tanga, le musicien, rencontre le bidouilleur, le professeur inlassable, Groovyland.

0: Et pour terminer, la tribu Malka Family, le retour du kiff, et comme c'est l'été, ben il nous accompagne à la plage. Malka on the beach.
1: Mm-hmm.

0: Le kiff de Billy.
1: Le kiff de Billy, c'est ce morceau que j'adore ou qui m'a profondément marqué et qu'il me plaît de partager avec vous. Et j'ai trouvé le morceau synthèse de tout ce que j'avais envie de vous dire pour ce dernier épisode de Funky Good Time avec Hot Fun in the Summertime de Sly Stone, hommage, avec comme invité Bootsy Collins. Funky Good Time, c'est fini pour aujourd'hui et pour cette saison. On se retrouve en octobre avec peut-être une formule différente, mais toujours aussi groovy. Et n'oubliez pas, Hot Fun in Summertime, plus particulièrement les 21, 22 et 23 août. What the funk?
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Pendant la deuxième scène, en fait, j'imagine ses vacances il y a 2 ans sur la plage de Bénodet. Pendant la troisième scène, je me suis un peu rendu compte, j'avais pas bien suivi les répliques du vicomte.

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0: monologue shakespearien. Pendant la première scène, je regardais sur le côté pour essayer de comprendre comment ses cheveux étaient noués. Pendant la deuxième scène, en fait, j'imaginais mes vacances dans 2 ans sur la plage de Pénodet.
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Je rappelle à l'Assemblée qu'elle a obligation de par la sainte obéissance et sous peine d'excommunication de prêter son concours à l'inquisiteur dans sa lutte douloureuse contre l'hérésie.

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